Les épines du cœur avec Vanessa Paradis sur RMN. Et Vanessa Paradis que nous pourrons applaudir bientôt au Festival des Vieilles Charrues à Carré. Vivement, vivement, nous avons hâte. Dans quelques instants, David Guetta, Teleswim, Stones and I, Gone, Gone, Gone. On écoute également un bon Joe Dassin et les Pretenders maintenant sur RMN. L'éphéméride dans quelques minutes. Bon réveil.

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c'est quand même, quoi qu'on dise, un faiseur de tubes. David Guetta sur RMN. La suite avec Nena, Gajpati et Bruce Springsteen. Bonne fête aux Blandines aujourd'hui, également aux Vital. Nous sommes le 153e jour de l'année. Le soleil se lève à 5h51, se couche à 21h46 et nous gagnons encore 2 minutes de durée d'ensoleillement. Bonjour.

Nous allons notamment fêter aujourd'hui l'anniversaire de Martin Lamotte. Il va fêter ses 80 ans et on le revoit encore dans cette magnifique troupe du Splendide. Dans quelques instants sur RMN, je vous souhaite la bienvenue à Pontivy ou encore, tenez, si vous êtes en train de vous réveiller en ce moment à Pont-Aven. La suite avec Joyce, Jonathan, Allo, également ZZ Top et voici Raled et c'est Aïcha. J'ai le plaisir de vous accompagner jusqu'à 5h.

0: C'est le nouveau Joyce Jonathan sur RMN pour votre réveil avant 5h. Bernard Lavillier. Nous écouterons également Kim Carnes avec Bette Davy Eyes. Et je vous rappelle que vous pouvez retrouver toutes les infos sorties loisirs sur notre site internet rmn.bzh. À demain, 4h. Belle journée avec RMN.
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2: Bonjour à tous, mardi 2 juin, excellente journée. On débute l'horoscope avec les béliers. Une initiative bien mesurée va vous faire progresser dans votre statut social. Les taureaux, vous aurez la chance de trouver les points d'appui pour préparer une nouvelle aventure. Gémeaux, le ciel astral vous pousse à la prudence dans l'engagement d'une signature douteuse. Les cancers, Mercure améliore votre créativité et vous devenez le collaborateur incontournable. Les lions, une ambiguïté règne dans vos derniers rendez-vous. N'acceptez pas les prochains que l'on veut vous imposer. Les vierges, un démarrage lent, une fois passé, vous voilà en première position, à vous d'y rester. Balance, aurez-vous le cran pour approcher et appliquer les réformes qui se préparent? Pas certain. Les scorpions, sous le couvert d'avoir la paix, vous ne pouvez plus éviter de régulariser votre vie côté amour. Sagittaire, on vous surveille, on vous espionne et cela devient de plus en plus désagréable. Capricorne, vous écoutez trop de monde et n'entendez personne, on vous sollicite, l'avez-vous compris? Verseau, avancez à visage découvert car vous méritez mieux que ce que l'on vous a accordé. Et pour terminer, les poissons, les planètes qui vous guident vont vous donner la place qui vous revient depuis peu. Très belle journée sur RMN.

0: Ce matin avec RMN, bonjour, il est 5h, la Bretagne s'éveille. Soyez les bienvenus, info et météo pour bien démarrer la journée. On va retrouver Camille bien sûr et la musique avec un Stranglers des années 80 et Christophe May.
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2: Bonjour à tous, bienvenue.
1: Titouan Guibert.
2: À la une, un drame dimanche à Lorient. Un enfant de 10 ans est décédé après une chute du 5e étage d'un immeuble rue Gabriel Fauré. Les secours n'ont pas pu le sauver malgré une prise en charge assez rapide. Une enquête est ouverte pour confirmer l'origine accidentelle du drame. Une cellule d'écoute sera d'ailleurs mise en place pour les habitants et son école. Trafic de drogue à Inzinzac-Lock-Christ. Un jeune homme d'une vingtaine d'années a été interpellé mardi dernier avec un kilo de 600 grammes de cannabis et de la cocaïne. À noter que 4 autres personnes liées au trafic ont également été arrêtées pour un réseau qui alimentait les communes rurales du Morbihan. Travaux au Ezo, les aménagements à l'entrée du bourg et du quartier de Lézuy avancent bien. Avec création du rond-point, nouveau trottoir et chemin piétonné sécurisé, l'ensemble devrait être terminé d'ici la fin d'année afin de fluidifier la circulation et améliorer la sécurité. Agression par morsure à Pontivy. Une femme de 29 ans a été condamnée ce lundi à Lorient à 18 mois de prison, dont 9 avec sursis. Après avoir mordu une victime à la joue et son amie à la langue sous l'emprise de l'alcool, elle a été maintenue en détention et interdite de séjour à Pontivy. Et puis la billetterie des Vieilles Charrues, la bourse aux billets, ouvrira le 18 juin prochain pour permettre aux festivaliers qui ne peuvent plus venir de revendre leurs places au prix d'achat. Une plateforme sécurisée accessible via le site officiel du festival qui, pour rappel, se tiendra du 16 au 19 juillet prochain à Carhaix. Dans le reste de l'actu, évacuation à Beyrouth, l'armée israélienne a appelé ce lundi les habitants de la banlieue sud à quitter les lieux. Une alerte en prévision de nouvelles frappes contre le Hezbollah. Israël a annoncé intensifier son offensive au Liban. Le groupe chiite, de son côté, a affirmé continuer à combattre et ne rien lâcher. Patrick Bruel annule tous ses concerts prévus jusqu'à l'automne. C'est une décision prise alors que le chanteur est visé par plusieurs plaintes et enquêtes pour des faits qu'il conteste. Une annulation qui entraîne de nombreuses conséquences pour les spectateurs et organisateurs. Gwenbro.
3: Patrick Bruel ne remontera pas sur scène cet été. Le chanteur a annoncé l'annulation de l'ensemble de ses concerts programmés entre juin et septembre en France, mais aussi en Belgique et en Suisse, visé par plusieurs plaintes et enquêtes pour des faits présumés de viol et d'agression sexuelle. Cette décision entraîne le remboursement de milliers de billets. Les conséquences financières pourraient être également très importantes pour les organisateurs et la société de production du chanteur. Rappelons que Patrick Bruel bénéficie de la présomption d'innocence et qu'aucune condamnation n'a été prononcée à ce jour.
2: Merci Gwen, et à noter que le chanteur ne participera pas non plus au prochain spectacle des Restos du Cœur. Patrick Bruel a envoyé un message à ses collègues pour annoncer son retrait pour l'édition prévue en 2027. Voilà pour l'actualité, merci de l'avoir suivi. Tout de suite la météo.
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2: Un ciel voilé sur la Bretagne dès ce matin avec des nuages denses et quelques rares éclaircies. Les dégradations sont en cours. Cet après-midi, même type de temps, une alternance d'éclaircies de passages nuageux sur toute la région. Les températures maximales aussi autour des 19-20 degrés jusqu'à Lorient et Vannes, 19 degrés à Quimper, Quimperlé et Carhaix. Le vent, lui, reste très puissant, de fortes rafales proches des 60 km/h dès ce matin. Sur le littoral, notez la marée haute actuellement, coefficient de 72. Elle devrait redescendre à la mi-journée et être basse vers 13h.
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0: Des yeux noirs, le groupe Indochine. Et nous sommes bien à l'antenne. Tu peux t'étirer, c'est important. Non, je ne te dérange pas, ma Camille. Étire-toi, c'est important. S'étirer maintenant, comme ça. Eh bien, bonjour, ça va, bonjour, ça va et toi? Eh bien, ça va très bien. Nous sommes le mardi 2 juin.
1: Oui.
0: Un bon réveil en Bretagne. Bonjour, nous fêtons les Blandines. Et c'est une journée mondiale aujourd'hui.
1: Celle du donut.
0: Oui. Les cookies, c'est pour peut-être demain, on ne sait pas. Les donuts, t'es plus donuts ou cookies, toi?
1: Plus cookies. Mais un bon donut ne me pose pas de problème.
0: Voilà. Les amis, bonjour, soyez les bienvenus. On aime bien évoquer toujours backstage, là, pour débuter les... Donc, la journée, ce sera à 7h15, comme tous les jours, sur RMN. Alors, Selena Gomez, au cinéma.
1: Alors, dans un film un peu particulier.
0: Un film particulier, restez avec nous. Mais très particulier.
1: Qui a l'air très bien, moi, je trouve.
0: On verra tout ça. Le chrono, ça c'est dans 5 minutes. Alors, question sur l'alphabet, latin d'ailleurs. Le Maroc, un dieu grec, tu penses à moi, mais c'est pas moi pour une fois. Un peu d'hébreu, voilà, on va parler hébreu.
1: On fait le tour du monde aujourd'hui,
0: c'est pas fini. Un département français où tu passeras tes vacances cet été, probablement. Maradona, l'Argentine, et direction Singapour, c'est
1: rigolo. Tu me fais faire un petit tour, le monde est tout petit.
0: Vos toutes dernières questions pour la saison d'ici à la fin juin sur notre site internet rmn.bzh. Et tu sais ce qu'on dit, bonjour
1: la Bretagne.

0: Un début de journée avec RMN, avec la Lune et Christophe Maé. On peut y aller, Maké.
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0: Notre bon quiz pour ce début juin et pour ce mardi, Camille. C'est lancé le jingle, c'est parti. Combien y a-t-il de lettres dans l'alphabet latin, donc utilisé en France? Tu dirais 20 lettres, 22 ou facile 26?
2: 26.
0: 6 voyelles et
2: 20 consonnes.
0: Quelle est la capitale du Maroc?
2: Non, alors je sais que c'est pas Casablanca ni Marrakech, Christophe ne piégera pas. C'est Rabat.
0: Oui, madame. Dans les bras de quel dieu grec? C'est pas moi, je tiens à le préciser, parce qu'une fois tu pensais que c'était moi.
2: Se
0: retrouve-t-on en s'endormant?
2: T'es sûr que c'est pas toi? Non, c'est Morphée.
0: Oh, ma Camille. La racine carrée de 4.
2: 2.
0: Comment dit-on bonjour en hébreu?
2: C'est pas Shabbat Shalom?
0: Shalom. Ou Boker Tov.
2: Oui, bon alors là.
0: Quel est le numéro du département des Alpes-Maritimes où
2: ça,
0: tu vas passer tes vacances?
2: 06.
0: Et voilà. Et la Corse?
2: Ça dépend.
0: Bastia.
2: De B alors.
0: Ajaccio.
2: De A.
0: C'est ça. Dans quel pays est né Diego Maradona?
2: L'Argentine.
0: Et oui, avec la Coupe du Monde qui approche. Et puis on va terminer, voilà, ce bon chrono après l'Argentine, direction Singapour. Quelle est la capitale de Singapour?
2: Singapour.
0: C'est Singapour.
2: C'est comme Luxembourg.
0: Oui, comme Monaco.
2: Aussi.
0: Écoute.
2: Mignon ça.
0: Nous, un des Hollywood bananas.
2: Oui, ça n'a pas l'air très actuel, mais ça se laisse écouter.
0: Et juste quelqu'un de bien. Voici Enzo maintenant. Sur RMN. Bonjour.

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1: Bonjour à tous et bienvenue.
0: Titouan Guibert.
1: À la une, liquidation judiciaire dans le pays de l'Orient.

0: Le cinéma Rex projette ce jeudi à 14h30 le film Élise sous emprise, une comédie dramatique sur les relations toxiques et les crises de panique. La séance sera suivie ensuite d'un café papote pour échanger avec tous, un événement solidaire dans le cadre des semaines d'information sur la santé mentale. Festival des vieilles charrues, l'événement va présenter ce mercredi son dispositif riverain pour l'édition du 16 au 19 juillet à Carhaix. Réunion prévue à 19h à l'espace Jean-Philippe Quignon avec rappel des zonages, des badges et des horaires. En Bretagne, 10 plages sont non conformes. L'agence régionale de santé indique que 10 sites ne respectent pas les normes européennes de baignade. Saint-Cast, Guisny, Crozon et Saint-Malo font partie des zones concernées. L'ARS maintient un suivi renforcé pour cet été. Dans le reste de l'actualité, de nouvelles dates ont été annoncées pour Céline Dion à Paris. La star internationale prolonge son retour avec 10 nouveaux concerts prévus en mai 2027 à la Défense Arena. Une nouvelle salve pour répondre à la demande massive de ses fans. Les places seront mises en vente dès mercredi pour tous ceux déjà inscrits à la prévente. Et enfin, c'est une sanction qui marque un tournant dans la lutte de l'Europe contre les plateformes chinoises de e-commerce. Jeudi dernier, l'entreprise Temu a été condamnée à 200 millions d'euros d'amende par l'Union européenne. Margot Douetil.
1: L'UE reproche à l'entreprise chinoise d'avoir permis la vente aux consommateurs européens de produits jugés illégaux. Pour prouver cette infraction, la Commission européenne s'est appuyée sur des achats réalisés par ses propres équipes, se faisant passer pour des clients. Les opérations ont montré qu'un très fort pourcentage de chargeurs commandés n'ont pas réussi à passer des tests de sécurité basiques. Des risques de suffocation ou des teneurs en substances chimiques nocives dépassant les seuils autorisés ont aussi été détectés sur des jouets pour bébés.
0: Merci Margot. À noter que les principaux rivaux asiatiques de Temu, comme AliExpress ou Shein, sont également dans le collimateur de Bruxelles. Mais à ce stade, aucune lourde condamnation à leur encontre. Voilà pour l'actualité. Tout de suite, retrouvez la météo.
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0: Ce matin, quelques dégradations à prévoir sur la Bretagne. Un ciel voilé, des nuages denses et quelques rares éclaircies. Cet après-midi, les conditions restent assez similaires sur le territoire. Une alternance d'éclaircies de passages nuageux assez compactes. Les maximales aussi autour des 19-20 degrés pour aujourd'hui, jusqu'à 19 degrés à Douarnenez, Ploërmel et Lorient. 20 degrés à Concarneau, Carhaix et Vannes. Le vent lui reste puissant dès ce matin, proche des 60 km/h. Et puis on jette un œil sur le littoral avec la marée haute actuellement, coefficient de 72.
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0: c'était Emma avec RMN. C'est une très bonne nouvelle, le salon Pontivy Livres et Arts revient pour une 4e édition, donc au Palais des Congrès de Pontivy. Coucou, je vous salue en Centre-Bretagne. On évoque ce beau rendez-vous qui aura lieu donc ce week-end dans une dizaine de minutes. En tout cas, promis, avant l'horoscope de Clara, avant donc 6h, et puis maintenant on parle télévision comme tous les matins sur RMN.
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4: Bonjour, une petite sélection télé pour votre soirée du mardi 2 juin sur TF1, Koh-Lanta, les reliques du destin, présenté par Denis Brognard. Sur France 2, laissez-vous guider, magazine présenté par Stéphane Bern et Laurent Deutsch sur le thème « Dans le Paris des années folles ». Dans les années 1920, Paris est prise d'une frénésie de fêtes et de fantaisies qui n'a qu'un but, oublier la Première Guerre mondiale. Sur Arte, Europe, le choix des armes, documentaire. Après l'éclatement de l'URSS, l'idée que la guerre appartiendrait au passé s'est installée en Europe. La plupart des pays ont réduit leurs investissements militaires, mais aujourd'hui ce modèle vacille. Sur France 5, Mbappé, la diplomatie du ballon rond, documentaire. Sur M6, appel à témoins, magazine présenté par Julien Courbet. Sur France 3, Alexandra L, série avec Julie Depardieu. Et puis sur TFX, Tout sauf toi, film avec Sydney Sweeney et Glenn Powell. Béa et Ben ont tout du couple parfait, mais après un premier rendez-vous idéal, un incident refroidit leur attirance jusqu'à leur retrouvaille inattendue lors d'un mariage. Très belle soirée télé à tous.

0: Lynn Renaud, Pascal Obispo, bien sûr le collectif Ensemble contre le Sida. On se souvient de ce clip avec les téléphones portables, avec des antennes à l'époque. Bien, on évoque maintenant le salon Pontivy Livres et Arts pour une 4e édition. Donc c'est ce week-end au Palais des Congrès. 2 journées exceptionnelles pour rencontrer donc des auteurs, des artistes, des éditeurs bretons. L'ambiance est au top, vous connaissez peut-être donc ce rendez-vous. Dédicaces, expositions, plusieurs conférences, vous en êtes bien assis. Et plusieurs échanges donc programmés pour ce rendez-vous culturel en Centre-Bretagne. Donc c'est pour ce samedi et ce dimanche de 10h à 18h. L'entrée est libre, une belle occasion pour se faire plaisir, feuilleter des livres, toucher du bon papier. Donc c'est un bon débit. La suite, bien sûr, pardon. L'horoscope, voici Clara.
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2: Bonjour à tous, mardi 2 juin, excellente journée. On débute l'horoscope avec les béliers. Une initiative bien mesurée va vous faire progresser dans votre statut social. Les taureaux, vous aurez la chance de trouver les points d'appui pour préparer une nouvelle aventure. Gémeaux, le ciel astral vous pousse à la prudence dans l'engagement d'une signature douteuse. Les cancers, Mercure améliore votre créativité et vous devenez le collaborateur incontournable. Les lions, une ambiguïté règne dans vos derniers rendez-vous. N'acceptez pas les prochains que l'on veut vous imposé. Les Vierges, un démarrage lent, une fois passé, vous voilà en première position, à vous d'y rester. Balance, aurez-vous le cran pour approcher et appliquer les réformes qui se préparent? Pas certain. Les Scorpions, sous le couvert d'avoir la paix, vous ne pouvez plus éviter de régulariser votre vie côté amour. Sagittaire, on vous surveille, on vous espionne et cela devient de plus en plus désagréable. Capricorne, vous écoutez trop de monde et n'entendez personne, on vous sollicite, l'avez-vous compris? Verseau, avancez à visage découvert car vous méritez mieux que ce que l'on vous a accordé. Et pour terminer, les poissons, les planètes qui vous guident vont vous donner la place qui vous revient depuis peu. Très belle journée sur RMN.
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0: Il est bien 6h, elle amène bonjour, la Bretagne s'éveille en ce mardi matin. Donc en ce 2 juin, Madonna Into the Groove et un Niagara après les toutes premières infos de la journée et la météo.
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2: Bonjour à tous et bienvenue.
1: Gwen Bro.
2: La Marine nationale a raisonné hier le pétrolier Tagore, soupçonné d'appartenir à la flotte fantôme russe à plus de 700 km des côtes bretonnes. Escorté vers la baie de Douarnenez, le navire fait l'objet d'une enquête du parquet de Brest pour défaut de pavillon et refus d'obtempérer. 10 plages bretonnes déconseillées à la baignade. L'Agence régionale de santé indique que 10 plages bretonnes présentent une qualité d'eau insuffisante selon les normes européennes. Parmi elles figurent notamment des sites comme Crozon et Concarneau. 65 moutons utilisés pour l'éco-pâturage sur le site de Lanire à Pont-Scorff ont été volés entre le 15 et le 18 mai. Une plainte a été déposée et la société Éco-Moutons a lancé un appel à témoins pour retrouver les animaux identifiés et disparus dans des circonstances jugées exceptionnelles. Une Ukrainienne de 24 ans a été condamnée hier par le tribunal judiciaire de Lorient à 9 mois de prison ferme pour des violences commises à Pontivy. Sous l'emprise de l'alcool, elle avait notamment mordu son compagnon à la langue et blessé une riveraine qui tentait de s'interposer. La ville de Vannes met en place un nouvel arrêté visant certains comportements perturbant l'ordre public dans l'espace public. Des amendes de 150 euros pourront être infligées en cas de regroupement gênant, de consommation d'alcool ou de troubles signalés par la police municipale. Vannes renforce donc les sanctions contre les nuisances. À l'international, sur le front de la guerre, les autorités libanaises ont annoncé aujourd'hui que le Hezbollah avait accepté une proposition américaine de cessation mutuelle des attaques en Israël. Cette annonce intervient à la veille des négociations israélo-libanaises prévues à Washington. Nouveau coup dur pour la sécurité sociale, son déficit se creuse et dépasse les 23 milliards d'euros cette année. Et la guerre en Iran serait la cause. Cela mérite des explications avec Titouan Guibert.
3: Le lien semble lointain, mais il est bien réel. Le conflit au Moyen-Orient pèse directement sur la sécu. En faisant grimper les prix de l'énergie, la guerre crée de l'inflation. C'est un double piège. D'un côté, les dépenses explosent. Les hôpitaux paient plus cher l'électricité ou le chauffage. De l'autre côté, les recettes baissent. La crise ralentit l'activité des entreprises, ce qui signifie moins de cotisations sociales. Pour redresser la barre, la Cour des comptes demande au gouvernement des économies, par exemple en serrant la vis sur les arrêts maladie.
2: Oui, c'est donc les coupes budgétaires qui risquent de toucher directement le portefeuille des assurés. Merci Titouan. Le quintet du jour, c'est le prix du château de Saint-Cloud. Ça se déroule à Saint-Cloud. Départ à 13h55, notre sélection notée papier crayon, le 4, le 15, l'As, le 8, le 11, le 3, le 9 et le 7. Voilà pour l'actualité. Merci infiniment de l'avoir suivi. Tout de suite, la couleur du ciel, c'est du gris.
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2: Ce mardi matin, les éclaircies se montrent déjà généreuses malgré quelques nuages. Les températures affichent 14 degrés à Brest et Quimper, 15 à Vannes et Carnac. Cet après-midi, le soleil domine largement. Comptez 16 degrés à Morlaix et Douarnenez, 17 à Lorient et Quimperlé, jusqu'à 18 degrés à Vannes et Rennes. Le vent souffle de nord-ouest, ça reste sensible avec des rafales atteignant 60 km/h à la pointe du Raz ou encore à Pamar, jusqu'à 70 sur la côte du Finistère. On va sur le littoral, la mer est haute, actuellement coefficient 70. Elle sera basse aux alentours de 13 heures.
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0: On en restait là, on ne fait que démarrer la journée. Le groupe Niagara sur RMN. Coucou.
1: Coucou.
0: Alors, je vous le dis tout de suite, Camille a cassé donc ses lunettes de vue.
1: Et les... Non, je ne les ai pas cassées, je les ai oubliées.
0: Tu savais. Et les seules lunettes de vue, ce sont des lunettes de vue de soleil.
1: Bah oui.
0: Donc j'ai l'impression de travailler moi avec Kate Blanchett.
1: Bah tu travailles avec une star. Bah voilà, c'est ça. Il faut s'habituer.
0: Bonjour les amis, soyez les bienvenus.
1: Bonjour.
0: Un très bon mardi, nous fêtons les Blandines.
1: Oui.
0: Aujourd'hui, c'est la journée mondiale des donuts, c'est le gâteau.
1: Des donuts.
0: Moi j'ai des donuts. Oui. Les donuts, très bien. Alors, on a parlé de Kate Blanchett. Voilà pourquoi je parle de Kate Blanchett. Parce qu'on la retrouvera dans Backstage aujourd'hui aux côtés de Selena Gomez.
1: Voilà.
0: Dans un film particulier.
1: Exactement.
0: On dit pas ça maintenant.
1: On y va.
0: Allez, on démarre donc ces mardis. Camille Info, qu'est-ce qu'on a?
1: Une histoire aussi folle que vraie, celle de Marion Stokes, une américaine passionnée d'archives et inquiète de voir l'histoire américaine médiatique disparaître.
0: Oui.
1: Et donc, elle s'est tapée des heures et des heures d'enregistrement.
0: Depuis très longtemps.
1: Mais finalement, son travail a apporté ses fruits finalement.
0: On va écouter tout ça.
1: Oui.
0: Et puis, une nouvelle application qui fait parler d'elle.
1: Forfait App, une appli qui est faite pour vraiment vous motiver à tenir vos objectifs. Là, on touche au portefeuille. Je n'en dis pas plus.
0: Si on ne va pas au sport, on est puni.
1: Par exemple.
0: On va tout vous dire. Voici Vita, on démarre la journée ensemble. RMN, bonjour.

0: Sam Smith, tout doux ce mardi matin. C'est bien RMN, on peut continuer bien avant 6h30 le retour des infos et la météo. Ce sera Nick Kershaw pour les années 80. Mais pour tout de suite...
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0: Une histoire aussi folle que vraie, Camille, celle de Marion Stocks, une américaine passionnée d'archives et inquiète donc de voir l'histoire médiatique disparaître.
2: Alors effectivement, on vous présente Marion, une ancienne bibliothécaire passionnée d'histoire contemporaine. Et notre amie Marion, eh bien, elle a commencé à enregistrer la télévision à fin des années 70.
0: Alors attention, c'est parti, la bobine.
2: Ouh, dans le casque, c'est un plaisir.
0: Mais oui, mais 70-80, on continue 90, 2000, 2010, 2020.
2: Ouh là là là
0: 2021. 22, 23, 24, 25, 25, 26. On y est arrivé.
2: Oh là là, mais vous imaginez pas comme Christophe est content de son montage.
0: Je joue.
2: Ah oui,
0: alors.
2: Tu joues avec tes joujoux. Bon bah là, dès 1979, Marion, elle capture presque tout ce qui se passe à l'antenne. Donc les journaux télévisés, les talk shows, les publicités, les émissions politiques, même les sitcoms. Bref, son objectif, c'est de préserver une trace fidèle de l'actualité, convaincue, et on peut comprendre que les chaînes effaçaient trop facilement leurs archives et que l'histoire pouvait en être altérée.
0: Elle n'avait pas de vie, cette femme. Oui,
2: bah, si, mais c'est juste qu'elle la consacre à d'autres choses que toi. Pendant environ 35 ans, Marion Stocks a enregistré en continu, parfois avec 8 magnétoscopes tournant simultanément. Peut-être qu'elle n'est pas plantée devant eux, tu vois, elle laisse faire, elle va faire autre chose en même temps. Bon, en résultat quand même, 840 000 heures d'archives télévisées et 70 000 cassettes VHS. En revanche, elle a du budget quand même.
0: Elle a une grande maison.
2: Une très grande maison. Et son fils raconte qu'il devait parfois quitter le dîner pour changer les cassettes à temps. C'est un rituel quotidien qui était devenu finalement une véritable discipline familiale.
0: Tout le monde s'est mis, j'ai l'impression. Hein.
2: Exactement. Sa collection a été confiée à Internet Archive, qui a entrepris de numériser ses milliers d'heures afin de les rendre accessibles au public. Et mine de rien, ce travail monumental dont tu te moques allègrement, il permet aujourd'hui d'étudier 1. L'évolution du traitement médiatique, 2. Les changements politiques et sociaux, et 3. La manière dont les chaînes réécrivent parfois leur propre narratif.
0: Ah, ça j'aime bien la fin. Vive Marion. Alors écoutez, il y a des petits tutos sur Internet également de son quotidien. Rappelle-nous son nom, comme ça on trouve
2: Marion
0: ça facilement.
2: Marion Stocks. Stocks.
0: Nick Kershaw, comme annoncé pour les années 80, à suivre sur RMN. Bon mardi matin en Bretagne.
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1: Bonjour à tous, merci de nous avoir choisis.
0: Gwen Bro.
1: Dramatique à Lorient, ça s'est passé dimanche. Un enfant de 10 ans est décédé après une chute

0: améliorer la sécurité. Agression par morsure à Pontivy, une femme de 29 ans a été condamnée hier à Lorient à 18 mois de prison, dont 9 avec sursis, après avoir mordu une victime à la joue et son ami à la langue sous l'emprise de l'alcool. Elle a été maintenue en détention et interdite de séjour à Pontivy. La billetterie des Vieilles Charrues, la bourse aux billets ouvrira le 18 juin pour permettre aux festivaliers qui ne peuvent plus venir de revendre leurs places au prix d'achat. Une plateforme sécurisée accessible via le site du festival qui se tiendra du 16 au 19 juillet à Carhaix. Et on a hâte d'y être. À l'international, évacuation à Beyrouth, l'armée israélienne a appelé hier les habitants de la banlieue sud à quitter les lieux. Une alerte en prévision de nouvelles frappes contre le Hezbollah. Israël a annoncé intensifier son offensive au Liban. Le groupe chiite, de son côté, a affirmé continuer à combattre et à ne rien lâcher. Patrick Bruel annule tous ses concerts prévus jusqu'à l'automne. Une décision prise alors que le chanteur est visé par plusieurs plaintes et enquêtes pour des faits qu'il conteste. Une annulation qui entraîne de nombreuses conséquences pour les spectateurs et les organisateurs. Margot Douetil.
1: Patrick Bruel ne remontera pas sur scène cet été. Le chanteur a annoncé l'annulation de l'ensemble de ses concerts programmés entre juin et septembre en France, mais aussi en Belgique et en Suisse. Visé par plusieurs plaintes et enquêtes pour des faits présumés de viol et d'agression sexuelle, cette décision entraîne le remboursement de milliers de billets. Les conséquences financières pourraient également être importantes pour les organisateurs et la société de production du chanteur. Rappelons que Patrick Bruel bénéficie de la présomption d'innocence et qu'aucune condamnation n'a été prononcée à ce jour.
0: Merci Margot. Le quintet du jour, on s'en va à Saint-Cloud pour le prix d'ailleurs du château de Saint-Cloud. Départ à 13h55, notre sélection le 4, le 15, l'As, le 8, le 11, le 3, le 9 et le 7. Voilà pour l'actu, la météo.
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0: Pour cette matinée, alternance de nuages et d'éclaircies sur l'ensemble de la Bretagne. Des températures entre 14 et 15 degrés. Sera le cas à Concarneau, Crozon, Auray, Quiberon ce matin. Dans l'après-midi, le temps reste agréable avec de belles périodes ensoleillées. Certes, des nuages aussi. Les maximales, 16 à Roscoff et Carhaix, 17 à Lorient et Pontivy, jusqu'à 18 à Vannes, Ploërmel et Moyen-sur-Mer. Le vent souffle assez fort avec des rafales de 55 à 60 km/h sur les côtes morbihannaises. Surtout, la marée est haute actuellement. Coefficient 70 passe à 13h.
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0: Reggae Night, Jimmy Cliff pour le matin sur LMN.
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0: Une nouvelle application fait parler d'elle, Camille. Alors, Forfait App. C'est pas du tennis, ça. Non. Forfait App.
2: Bah, Forfait App, finalement. App. Et c'est un outil de productivité radicale qui repose sur un principe simple mais redoutablement efficace. Si vous ne respectez pas vos objectifs, attention, vous perdez de l'argent.
0: Alarme. Oui, ça je comprends. Ça, c'est mon compte en banque, Camille.
2: Alors, il sonne comme ça quand tu perds de l'argent.
0: Le fonctionnement exact, c'est quoi
2: en fait, il est volontairement strict, finalement. Vous définissez un objectif précis. Par exemple, hop, aller au sport tous les lundis, mercredi, vendredi. T'as compris, Christophe?
0: J'ai compris, ça y est. Oui, j'ai compris.
2: Tu choisis une somme d'argent que tu perds si jamais tu échoues.
0: Si j'y vais pas, c'est ça?
2: Voilà, exactement. Et à chaque séance, eh bien, tu devras fournir une preuve en direct. Il ne suffit pas de dire, oui, c'est bon, j'y suis allé. Une photo, une vidéo, un point GPS ou bien une capture d'écran.
0: C'est rigolo en même temps. C'est vrai, on le fera peut-être pas, mais c'est rigolo.
2: C'est pas mal. Oui. Et l'appli App propose plus de 30 méthodes de vérification. Donc, vous l'avez compris, ce système est conçu pour éliminer toute tentation de tricher. Si vous avez vraiment des objectifs très importants, ça peut valoir le coup pour l'autodiscipline.
0: Ça te parle ou pas, toi? T'en penses quoi?
2: Je sais pas trop. Moi je me débrouille.
0: Allez,
2: je me débrouille toute seule.
0: Ça s'appelle comment, ça, pour trouver tout ça?
2: Forfait App. Forfeit.
0: Vous êtes bien sur RMN. Et bien, bon début de journée, tout le monde. Voici Coldplay, bien avant l'horoscope.

0: les Corgis et on soigne nos années 80 sur RMN. L'horoscope de Clara tout de suite. Là, j'ai 2-3 secondes pour vous rappeler que le salon Pontivy Livres et Arts, c'est ce week-end donc au Palais des Congrès de Pontivy pour découvrir, rencontrer donc des auteurs bretons, des éditeurs bretons. Pour voilà, pour simple rappel ou information, c'est bien pour ce samedi et ce dimanche et c'est déjà une 4e édition et je salue les copains. Le groupe Téléphone, New York avec toi. Donc après notre rendez-vous quotidien avec les astres, voici Clara.
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2: Bonjour à tous, mardi 2 juin, excellente journée. On débute l'horoscope avec les béliers. Une initiative bien mesurée va vous faire progresser dans votre statut social. Les taureaux, vous aurez la chance de trouver les points d'appui pour préparer une nouvelle aventure. Gémeaux, le ciel astral vous pousse à la prudence dans l'engagement d'une signature douteuse. Les cancers, Mercure améliore votre créativité et vous devenez le collaborateur incontournable. Les lions, une ambiguïté règne dans vos derniers rendez-vous. N'acceptez pas les prochains que l'on veut vous imposer. Les vierges, un démarrage lent, une fois passé, vous voilà en première position, à vous d'y rester. Balance, aurez-vous le cran pour approcher et appliquer les réformes qui se préparent? Pas certain. Les scorpions, sous le couvert d'avoir la paix, vous ne pouvez plus éviter de régulariser votre vie côté amour. Sagittaire, on vous surveille, on vous espionne et cela devient de plus en plus désagréable. Capricorne, vous écoutez trop de monde et n'entendez personne, on vous sollicite, l'avez-vous compris? Verseau, avancez à visage découvert car vous méritez mieux que ce que l'on vous a accordé. Et pour terminer, les poissons, les planètes qui vous guident vont vous donner la place qui vous revient depuis peu. Très belle journée sur RMN.
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0: Oui, notre bonne Bretagne en musique, RMN avec tout à l'heure Yannick Noah pour l'Eldorado, Elton John ou encore Bruno Mars. Ça démarre bien la journée. On va passer aux infos tout de suite en ce mardi 2 juin, il est bien 7h.
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2: Madame, monsieur, bonjour, merci d'être là.
1: Gwen Bro.
2: Bretagne, 10 plages non conformes. L'agence régionale de santé indique que 10 sites ne respectent pas les normes européennes de baignade, malgré une qualité excellente sur 8 sites sur 10. Ploulec, Saint-Cast, Guisénie, Crozon et Saint-Malo font partie des zones concernées. L'ARS maintient un suivi renforcé tout l'été. Liquidation judiciaire dans le pays de l'Orient. 9 salariés sont touchés par 3 décisions prononcées vendredi par le tribunal de commerce, dont l'entreprise L'Amour du Web à Lanester, avec 9 emplois supprimés. Les 2 autres sociétés concernées n'avaient aucun salarié. Vannes s'engage pour les oiseaux. La ville et la Ligue de protection des oiseaux ont signé une nouvelle convention jusqu'en 2029 pour mieux préserver l'avifaune lors des aménagements urbains, avec des avis systématiques de la LPO et des actions dans les écoles pour sensibiliser les enfants aux refuges naturels. Et puis une bonne initiative pour la santé mentale à Pontivy. Le cinéma Rex projette jeudi 4 juin, 14h30, le film Élise sous emprise, une comédie dramatique sur les relations toxiques et les crises de panique. La séance sera suivie d'un café papote pour échanger dans le cadre des semaines d'information sur la santé mentale. Le Festival des Vieilles Charrues, l'événement présente ce mercredi son dispositif riverain pour l'édition du 16 au 19 juillet à Carhaix. Réunion à 19h à l'espace Jean-Philippe Guignon, avec entre autres le rappel des zonages. Vous l'avez tous reconnu. 2 nouvelles dates annoncées par Céline Dion à Paris. La star internationale prolonge son retour avec 10 nouveaux concerts prévus en mai 2027 à la Défense Arena. Une nouvelle salve pour répondre à la demande massive de ses fans. Les places seront mises en vente dès demain pour tous ceux déjà inscrits à la pré-vente. C'est une sanction qui marque un tournant dans la lutte de l'Europe contre les plateformes chinoises de e-commerce. Jeudi dernier, l'entreprise Temu a été condamnée à 200 millions d'euros d'amende par l'Union européenne. Margot Douetil.
3: L'UE reproche à l'entreprise chinoise d'avoir permis la vente aux consommateurs européens de produits jugés illégaux. Pour prouver cette infraction, la Commission européenne s'est appuyée sur des achats réalisés par ses propres équipes, se faisant passer pour des clients. Les opérations ont montré qu'un très fort pourcentage de chargeurs commandés n'ont pas réussi à passer des tests de sécurité basiques. Des risques de suffocation ou des teneurs en substances chimiques nocives dépassant les seuils autorisés ont aussi été détectés sur des jouets pour bébés.
2: Merci Margot, voilà pour l'actu. On passe tout de suite à la météo avec un temps aujourd'hui gris et orageux.
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2: Ce mardi matin, les éclaircies se montrent déjà généreuses malgré quelques nuages. Les températures affichent 14 degrés à Brest et Quimper, 15 à Vannes et Carnac. Cet après-midi, le soleil domine largement. Comptez 16 degrés à Morlaix et Douarnenez, 17 à Lorient et Quimperlé, jusqu'à 18 degrés à Vannes et Rennes. Le vent souffle de nord-ouest, ça reste sensible avec des rafales atteignant 60 km/h à la pointe du Raz ou encore à Pinmar, jusqu'à 70 sur la côte du Finistère. On va sur le littoral, la mer est haute, actuellement coefficient 70. Elle sera basse aux alentours de 13 heures.
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0: comme ça. L'Eldorado, Yannick Noah. Bonjour et bonne fête à toutes les Blandines.
1: Bonjour.
0: Bonjour, bonjour. Ce mardi, donc 2 juin, c'est la journée mondiale des donuts.
1: Oui.
0: T'aimes ça, toi?
1: Je peux faire cookie.
0: T'es plus cookie ou donuts? C'est comme les Beatles sur Rolling Stone.
1: Mais Christophe, ouais. Quel personnage célèbre adore les donuts?
0: Je sais pas, moi. Ah, je sais pas du tout.
1: Mais enfin.
0: Churchill.
1: Non, personnage fictif, tout jaune.
0: Je sais pas. Casimir, non, il est au
1: rond. Non. Personnage
0: non, mais vas-y,
1: animé.
0: Je sais pas. Non, je sais pas.
1: Homer Simpson, il adore les
0: donuts. Ah, c'est vrai, mais je sais pas.
1: Bien sûr, mais t'as jamais regardé les Simpsons?
0: Si, bien sûr, mais j'ai pas ça en tête. C'est assez rigolo, ça.
1: Ah, si, c'est vraiment.
0: D'accord.
1: Sa vie, les donuts.
0: Eh bien, voilà, parfait. Eh bien, merci Camille.
1: Je t'en prie,
0: on apprend déjà. Allez, on y va.
1: On, je sais pas quoi, oui, parce que je pense que là, tous les auditeurs, ils se disent, mais Christophe.
0: Tu sais quoi? Backstage tout à l'heure.
1: Oui.
0: Parce que moi, je vais tourner l'horloge, hein, il faut
1: Oui.
0: Selena Gomez dans Backstage, non pas côté musique, mais côté cinéma. Tout et un drôle de film.
1: Un drôle de film que j'ai très envie de voir, personnellement.
0: Bah
1: oui.
0: On dirait là. Le chrono. Alors, l'alphabet, le Maroc, un dieu grec, c'est pas moi, un peu d'hébreu. Pour changer un petit peu.
1: Okay.
0: Un département français où tu passeras tes vacances cet été, Diego Maradona, mm-hmm. Et puis direction Singapour.
1: Oh là là là.
0: Bruno Mars pour tout de suite, RMN. Oh

0: La Bretagne en musique pour le début de journée avec Sia.
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0: Selena Gomez.
2: Oh.
3: Attention. Oui, madame.
0: Sunset Boulevard.
2: J'aime bien, moi.
0: Alors, Selena Gomez dans Backstage Camille, mais attention côté cinéma.
2: Oui, et la star s'apprête à franchir un cap majeur dans sa carrière. Elle jouera dans un film classé X.
0: Oh.
2: Mais alors, non, commence pas à t'emballer, Christophe, je t'explique. Ce film déjà sera réalisé par Brady Corbett. C'est l'un des cinéastes américains les plus ambitieux de sa génération.
0: Ah.
2: Le film, provisoirement intitulé The Origin of the World, donc l'origine du monde, ne t'emballe toujours pas, Christophe.
0: C'est un peu de Courbet, ça.
2: Voilà.
0: Ouais.
2: Bon, ce film est décrit comme une œuvre totalement inclassable, au contenu explicite et interdit aux mineurs. Attends, Christophe. Il se déroulera principalement dans les années 70, tout en couvrant une fresque historique qui ira du 19e siècle jusqu'à aujourd'hui. Et Selena Gomez partagera l'affiche avec Kate Blanchett, doublement oscarisée.
0: Attends,
2: Christophe, petite précision qui a tout de même son importance, puisque tu en parles. Aux États-Unis, la mention X-rated, donc la CX, ne signifie pas film pornographique. Il désigne une œuvre extrêmement explicite, sombre ou violente, globalement réservée aux adultes.
0: Oui, je jouais le jeu, mais en fait, ça me disait quelque chose.
2: Je jouais le jeu.
0: Non, mais.
2: Acteur français.
0: Non, mais je sais qu'aux États-Unis, X, c'est pas forcément ce à quoi.
2: En plus, ils sont de plus en plus puritains. Donc maintenant, un bisou, c'est. Ah, bref. Donc,
0: tu pars derrière. Enfin.
2: Voilà, exactement.
0: Bon, ça s'est fait.
2: Bon, Brady Corbett a cependant précisé que, malgré les rumeurs, il ne s'agit pas d'un film d'horreur sanglant, mais plutôt d'un drame mystique explorant l'occultisme américain, les croyances ésotériques, et leur transmission à travers les siècles.
0: Ah, c'est rigolo, parce que nous, on pensait donc au porno. Et
2: notre ami pensait. Tu pensais.
0: Non,
2: parce que toi, il y a un peu tracassé du travers.
0: Donc, c'est la fin de saison. C'est pas un film porno, c'est pas un film d'horreur,
2: non.
0: C'est autre chose.
2: Voilà, mais c'est toujours interdit aux mineurs.
0: Eh bien, Selena Gomez dans Backstage. Et maintenant, on parle télé. Allez, sur RMN.
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5: Bonjour, une petite sélection télé pour votre soirée du mardi 2 juin sur TF1, Koh-Lanta, les reliques du destin présentées par Denis Brognard. Sur France 2, laissez-vous guider, magazine présenté par Stéphane Bern et Laurent Deutsch sur le thème dans le Paris des années folles. Dans les années 1920, Paris est prise d'une frénésie de fêtes et de fantaisie qui n'a qu'un but, oublier la Première Guerre mondiale. Sur Arte, Europe, le choix des armes, documentaire. Après l'éclatement de l'URSS, l'idée que la guerre appartiendrait au passé s'est installée en Europe. La plupart des pays ont réduit leurs investissements militaires, mais aujourd'hui ce modèle vacille. Sur France 5, Mbappé, la diplomatie du ballon rond, documentaire. Sur M6, appel à témoins, magazine présenté par Julien Courbet. Sur France 3, Alexandra L, série avec Julie Depardieu. Et puis sur TFX, Tout sauf toi, film avec Sydney Sweeney et Glenn Powell. Béa et Ben ont tout du couple parfait, mais après un premier rendez-vous idéal, un incident refroidit leur attirance jusqu'à leur retrouvaille inattendue lors d'un mariage. Très belle soirée à tous.
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1: Bonjour à tous et bienvenue.
0: Gwen Bro.
1: La Marine nationale a raisonné hier le pétrolier Tagor, soupçonné d'appartenir à la flotte fantôme russe à plus de 700 km des côtes bretonnes. Escorté vers la baie de Douarnenez, le navire fait l'objet d'une enquête du parquet.

0: mois de prison ferme pour des violences commises à Pontivy. Sous l'emprise de l'alcool, elle avait notamment mordu son compagnon à la langue et blessé une riveraine qui tentait de s'interposer. La ville de Vannes met en place un nouvel arrêté visant certains comportements perturbant l'ordre public dans l'espace public. Des amendes de 150 euros pourront être infligées en cas de regroupement gênant, de consommation d'alcool ou de troubles signalés par la police municipale. Vannes renforce donc les sanctions contre les nuisances. À l'international, sur le front de la guerre, les autorités libanaises ont annoncé aujourd'hui que le Hezbollah avait accepté une proposition américaine de cessation mutuelle des attaques en Israël. Cette annonce intervient à la veille des négociations israélo-libanaises prévues à Washington. Nouveau coup dur pour la sécurité sociale, son déficit se creuse et dépasse les 23 milliards d'euros cette année. Et la guerre en Iran serait la cause. Cela mérite des explications avec Titouan Guibert.
1: Le lien semble lointain, mais il est bien réel. Le conflit au Moyen-Orient pèse directement sur la sécu. En faisant grimper les prix de l'énergie, la guerre crée de l'inflation. C'est un double piège. D'un côté, les dépenses explosent. Les hôpitaux paient plus cher l'électricité ou le chauffage. De l'autre côté, les recettes baissent. La crise ralentit l'activité des entreprises, ce qui signifie moins de cotisations sociales. Pour redresser la barre, la Cour des comptes demande au gouvernement des économies, par exemple en serrant la vis sur les arrêts maladie.
0: Oui, c'est donc les coupes budgétaires qui risquent de toucher directement le portefeuille des assurés. Merci Titouan. Le quintet du jour, c'est le prix du château de Saint-Cloud. Ça se déroule à Saint-Cloud. Départ à 13h55, notre sélection notée. Papier crayon, le 4, le 15, l'As, le 8, le 11, le 3, le 9 et le 7. Voilà pour l'actualité. Merci infiniment de l'avoir suivi. Tout de suite, la couleur du ciel, c'est du gris.
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0: Ce mardi matin, les éclaircies se montrent déjà généreuses malgré quelques nuages. Les températures affichent 14 degrés à Brest et Quimper, 15 à Vannes et Carnac. Cet après-midi, le soleil domine largement. Comptez 16 degrés à Morlaix et Douarnenez, 17 à Lorient et Quimperlé, jusqu'à 18 degrés à Vannes et Rennes. Le vent souffle de nord-ouest, ça reste sensible avec des rafales atteignant 60 km/h à la pointe du Raz ou encore à Pinmar, jusqu'à 70 sur la côte du Finistère. On va sur le littoral, la mer est haute, actuellement coefficient 70. Elle sera basse aux alentours de 13 heures.
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0: Billie Jackson, bien sûr, avec RMN.
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0: Notre bon quiz pour ce début juin et pour ce mardi, Camille. C'est lancé le jingle, c'est parti. Combien y a-t-il de lettres dans l'alphabet latin, donc utilisé en France? Tu dirais 20 lettres, 22 ou facile 26?
2: 26.
0: 6 voyelles et
2: 20 consonnes.
0: Quelle est la capitale du Maroc?
2: Non, alors je sais que c'est pas Casablanca ni Marrakech, Christophe ne piégera pas. C'est Rabat.
0: Oui, madame. Dans les bras de quel dieu grec? C'est pas moi, je tiens à le préciser, parce qu'une fois tu pensais que c'était moi. Se retrouve-t-on en s'endormant?
2: T'es sûr que c'est pas toi? Non, c'est Morphée.
0: Oh ma Camille. La racine carrée de 4.
2: 2.
0: Comment dit-on bonjour en hébreu?
2: C'est pas Shabbat Shalom?
0: Ou Boker Tov.
2: Oh bon alors là.
0: Quel est le numéro du département des Alpes-Maritimes où
2: ça
0: tu vas passer tes vacances?
2: 06.
0: Et voilà. Et la Corse?
2: Ça dépend.
0: Bastia.
2: De B alors.
0: Ajaccio.
2: De A.
0: C'est ça. Dans quel pays est né Diego Maradona?
2: L'Argentine.
0: Et oui, avec la Coupe du Monde qui approche. Et puis on va terminer, voilà, ce bon chrono après l'Argentine, direction Singapour. Quelle est la capitale de Singapour?
2: Singapour.
0: C'est Singapour.
2: C'est comme Luxembourg, Luxembourg.
0: Oui, comme Monaco.
2: Aussi.
0: Écoute.
2: Oh, c'est mignon ça.
0: Loue un des Hollywood Bananas.
2: Oui, ça n'a pas l'air très actuel, mais ça se laisse écouter.
0: Bonne journée sur RMN. Allez, Paul Simon.

0: C'est un vrai coup de cœur, Francis Cabrel et Pascal Obispo, avec RMN issu donc de l'album Héritage d'Obispo, Il faudrait que pleuve l'amour. Alors, on se pose, c'est bien de se poser également, un bon mardi matin, donc en ce 2 juin, on va retrouver Clara pour notre rendez-vous quotidien avec les astres, juste après un tube d'été, et pas n'importe quel tube d'été. Après la lambada, pardon, on a eu Maldon de Zouk Machine. Ben voilà, malgré un temps plutôt maussade d'aujourd'hui, on aime bien jouer la contre-programmation. Tout de suite les astres, Clara.
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2: Bonjour à tous, mardi 2 juin, excellente journée. On débute l'horoscope avec les béliers. Une initiative bien mesurée va vous faire progresser dans votre statut social. Les taureaux, vous aurez la chance de trouver les points d'appui pour préparer une nouvelle aventure. Gémeaux, le ciel astral vous pousse à la prudence dans l'engagement d'une signature douteuse. Les cancers, Mercure améliore votre créativité et vous devenez le collaborateur incontournable. Les lions, une ambiguïté règne dans vos derniers rendez-vous. N'acceptez pas les prochains que l'on veut vous imposer. Les vierges, un démarrage lent, une fois passé, vous voilà en première position, à vous d'y rester. Balance, aurez-vous le cran pour approcher et appliquer les réformes qui se préparent? Pas certain. Les scorpions, sous le couvert d'avoir la paix, vous ne pouvez plus éviter de régulariser votre vie côté amour. Sagittaire, on vous surveille, on vous espionne et cela devient de plus en plus désagréable. Capricorne, vous écoutez trop de monde et n'entendez personne, on vous sollicite, l'avez-vous compris? Verseau, avancez à visage découvert car vous méritez mieux que ce que l'on vous a accordé. Et pour terminer, les poissons, les planètes qui vous guident vont vous donner la place qui vous revient depuis peu. Très belle journée sur RMN.
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0: RMN 8h, bonjour, un bon mardi en ce 2 juin, on passe par la case rédaction. Info et météo pour la suite des Pointer Sisters, I'm so excited, Santa, et nous retrouvons Camille. Bonne journée tout le monde.
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2: Bonjour à tous, merci de nous avoir choisis.
1: Gwen Bro.
2: Dramatique à Lorient, ça s'est passé dimanche. Un enfant de 10 ans est décédé après une chute du 5e étage d'un immeuble rue Gabriel Fourré. Les secours n'ont pas pu le sauver malgré une prise en charge rapide. Une enquête est ouverte pour confirmer l'origine accidentelle. Une cellule d'écoute sera mise en place pour les habitants et l'école. Trafic de drogue à un zinzac. Locrist, un jeune homme d'une vingtaine d'années, a été interpellé avec 1,6 kg de cannabis et de la cocaïne. 4 autres personnes liées au trafic ont également été arrêtées pour un réseau qui alimentait les communes rurales du Morbihan. Travaux au Ezo. Les aménagements à l'entrée du bourg dans le quartier Les Suisses avancent bien. Une création d'un rond-point, nouveau trottoir et chemin piétonnier sécurisé. L'ensemble devrait être terminé d'ici la fin de l'année pour fluidifier la circulation et améliorer la sécurité. Agression par morsure à Pontivy. Une femme de 29 ans a été condamnée hier à Lorient à 18 mois de prison, dont 9 avec sursis, après avoir mordu une victime à la joue et son ami à la langue sous l'emprise de l'alcool. Elle a été maintenue en détention et interdite de séjour à Pontivy. La billetterie des Vieilles Charrues, la bourse aux billets ouvrira le 18 juin pour permettre aux festivaliers qui ne peuvent plus venir de revendre leurs places au prix d'achat. Une plateforme sécurisée accessible via le site du festival qui se tiendra du 16 au 19 juillet à Carhaix. Et on a hâte d'y être. À l'international, évacuation à Beyrouth, l'armée israélienne a appelé hier les habitants de la banlieue sud à quitter les lieux. Une alerte en prévision de nouvelles frappes contre le Hezbollah. Israël a annoncé intensifier son offensive au Liban. Le groupe chiite, de son côté, a affirmé continuer à combattre et à ne rien lâcher. Patrick Bruel annule tous ses concerts prévus jusqu'à l'automne. Une décision prise alors que le chanteur est visé par plusieurs plaintes et enquêtes pour des faits qu'il conteste. Une annulation qui entraîne de nombreuses conséquences pour les spectateurs et les organisateurs. Margot Douetil.
3: Patrick Bruel ne remontera pas sur scène cet été. Le chanteur a annoncé l'annulation de l'ensemble de ses concerts programmés entre juin et septembre en France, mais aussi en Belgique et en Suisse. Visé par plusieurs plaintes et enquêtes pour des faits présumés de viol et d'agression sexuelle, cette décision entraîne le remboursement de milliers de billets. Les conséquences financières pourraient également être importantes pour les organisateurs et la société de production du chanteur. Rappelons que Patrick Bruel bénéficie de la présomption d'innocence et qu'aucune condamnation n'a été prononcée à ce jour.
2: Merci Margot. Le quintet du jour, on s'en va à Saint-Cloud pour le prix d'ailleurs du château de Saint-Cloud. Départ à 13h55, notre sélection le 4, le 15, l'As, le 8, le 11, le 3, le 9 et le 7. Voilà pour l'actu, la météo.
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2: Pour cette matinée, alternance de nuages et d'éclaircies sur l'ensemble de la Bretagne. Des températures entre 14 et 15 degrés. Ce sera le cas à Concarneau, Crozon, Auray, Quiberon ce matin. Dans l'après-midi, le temps reste agréable avec de belles périodes ensoleillées. Certes, des nuages aussi. Les maximales, 16 à Roscoff et Carhaix, 17 à Lorient et Pontivy, jusqu'à 18 à Vannes, Ploërmel et Moyen-sur-Mer. Le vent souffle assez fort avec des rafales de 55 à 60 km/h sur les côtes morbihanaises. Surtout, la marée est haute actuellement, coefficient 70, basse à 13h.
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0: On aime Santa sur RMN. Bonjour et bienvenue.
1: Bonjour.
0: Oh, ce mardi, tu aimes chantonner ma Camille. Alors,
1: oui.
0: Je vous dis tout de suite, Camille a oublié ses lunettes de vue. Et donc, ce sont des lunettes de vue de soleil.
1: Des lunettes de soleil qui sont adaptées à ma vue.
0: Voilà, donc, je bosse avec une star ce matin. C'est
1: oui.
0: bizarre.
1: Hein. Bah non, ça fait pas bizarre.
0: Bah, si,
1: je n'ai pas besoin
0: regarde,
1: de lunettes de soleil pour être une star.
0: Oui, mais du coup, je vois pas l'expression de tes yeux. Je sais pas si tu aimes, si tu aimes pas.
1: Ah,
0: si t'es contente, si t'es pas contente.
1: Je suis mystérieuse aujourd'hui.
0: Camille, raconte-nous. Camille Info, qu'est-ce qu'il en est aujourd'hui?
1: Une histoire aussi folle que vraie, celle de Marion Stocks, une américaine passionnée d'archives et inquiète de voir l'histoire médiatique disparaître, qui a compilé des heures et des heures et des heures et des heures d'enregistrement de tout ce qui se passait à la télé finalement.
0: Et radio, je crois aussi, non?
1: Non, peut-être
0: pas la radio,
1: oui,
0: en tout cas.
1: Essentiellement,
0: c'est une mémoire, c'est une mémoire vivante du coup.
1: Exactement.
0: Marion. On vous parle donc de l'histoire de Marion, c'est une histoire formidable. Mm-hmm. Et puis une nouvelle application qui fait parler d'elle dans l'Info Expresso.
1: Forfait App, c'est une application qui est vraiment conçue pour vous motiver à tenir vos engagements et vos objectifs.
0: En gros, si on fait pas de sport, on est puni.
1: Si c'est non, en tout cas, si non, par si exemple on... ton objectif c'est d'effectivement aller à la salle de sport et que tu ne te tiens pas à cet objectif, la sanction est
0: pécuniaire. Ça
1: pécuniaire,
0: y est.
1: Bah, voilà, touche au portefeuille.
0: C'est pour de vrai en fait.
1: Ah, alors, bien sûr.
0: Forfait APP. Bon, on vous dit ce qu'il en est
1: forfait
0: tout à l'heure.
1: Forfait APP.
0: J'ai dit que nous fêtions les Blandines aujourd'hui. Je crois
1: non, tu ne l'as pas dit. Eh bien, bonne fête à toutes les Blandines.
0: Et c'est la journée mondiale des
1: donuts. Bonne fête à tous les donuts.
0: Gaëtan Roussel maintenant. 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

0: Le désir sur RMN, voilà pour Gala.
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0: Une histoire aussi folle que vraie, Camille, celle de Marion Stocks, une Américaine passionnée d'archives et inquiète donc de voir l'histoire médiatique disparaître.
2: Alors effectivement, on vous présente Marion, une ancienne bibliothécaire passionnée d'histoire contemporaine. Et notre amie Marion, eh bien, elle a commencé à enregistrer la télévision à la fin des années 70.
0: Attention, c'est parti, la bobine.
2: Ouh, dans le casque, c'est un plaisir.
0: Oui, mais 70-80, on continue 90, 2000, 2010, 2020,
2: ouh là là là
0: 2021,
2: là là là.
0: 22, 23, 24, 25, 25, 26. On y est arrivé.
2: Oh là là, mais vous imaginez pas comme Christophe est content de son montage.
0: Je joue.
2: Ah oui,
0: alors.
2: Tu joues avec tes joujoux. Bon bah là, dès 1979, alors, Marion, elle capture presque tout ce qui se passe à l'antenne. Donc les journaux télévisés, c'est les talk shows, les publicités, les émissions politiques, même les sitcoms. Bref, son objectif, c'est de préserver une trace fidèle de l'actualité, convaincue, et on peut comprendre que les chaînes effaçaient trop facilement leurs archives et que l'histoire pouvait en être altérée.
0: Mais elle a pas de vie, cette femme. Oui,
2: bah, si, mais c'est juste qu'elle la consacre à d'autres choses que toi. Pendant environ 35 ans, Marion Stocks a enregistré en continu, parfois avec 8 magnétoscopes tournant simultanément. Peut-être qu'elle n'est pas plantée devant eux, tu vois, elle laisse faire, elle va faire autre chose en même temps. Bon, en résultat quand même, 840 000 heures d'archives télévisées et 70 000 cassettes VHS. En revanche, elle a du budget quand même.
0: Elle a une grande maison.
2: Une très grande maison. Et son fils raconte qu'il devait parfois quitter le dîner pour changer les cassettes à temps. C'est un rituel quotidien qui était devenu finalement une véritable discipline familiale.
0: Tout le monde s'est mis, j'ai l'impression. Hein.
2: Exactement. Sa collection a été confiée à Internet Archive, qui a entrepris de numériser ses milliers d'heures afin de les rendre accessibles au public. Et mine de rien, ce travail monumental dont tu te moques allègrement, il permet aujourd'hui d'étudier 1. L'évolution du traitement médiatique, 2. Les changements politiques et sociaux, et 3. La manière dont les chaînes réécrivent parfois leur propre narratif.
0: Ah, ça j'aime bien la fin. Vive Marion. Alors écoutez, il y a des petits tutos sur Internet également de son quotidien. Rappelle-nous son nom, comme ça on trouve
2: Marion
0: ça facilement.
2: Marion Stocks, S-T-O. O-K-E-S.
0: Le groupe IAM pour la suite sur RMN au début des années 80, juste après la pause.
3: 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À Pontivy, les livres prennent le large. Le bateau La Tour Cabanée naviguera sur le Blavé avec de grands livres illustrés par les élèves du Collège Les Saints-Anges. À quai, le 4e salon Art et Livres réunit 70 auteurs et une quinzaine d'artistes exposants pour des rencontres et des dédicaces. Rendez-vous ce week-end au Palais des Congrès de Pontivy. Entrée gratuite.
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1: Madame, monsieur, bonjour, merci d'être là.
0: Gwen Bro.
1: Bretagne, 10 plages non conformes. L'agence régionale de santé indique que 10 sites ne respectent pas les normes européennes de baignade, malgré une qualité excellente sur 8 sites sur 10. Plouleck, Saint-Cast, Guizeny, Crozon et Saint-Malo font partie des zones concernées. L'ARS maintient un suivi renforcé tout l'été. Liquidation judiciaire dans le pays de l'Orient. 9 salariés sont touchés par 3 décisions prononcées vendredi par le tribunal de commerce, dont l'entreprise L'Amour du Web à Lanester, avec 9 emplois supprimés. Les 2 autres sociétés concernées n'avaient aucun salarié. Vannes s'engage pour les oiseaux. La ville et la Ligue de protection des oiseaux ont signé une nouvelle convention jusqu'en 2029 pour mieux préserver l'avifaune lors des aménagements urbains, avec des avis systématiques de la LPO et des actions dans les écoles pour sensibiliser les enfants aux refuges naturels. Et puis une bonne initiative pour la santé mentale à Pontivy. Le cinéma Rex projette jeudi 4 juin à 14h30 le film Élise sous emprise, une comédie dramatique sur les relations toxiques et les crises de panique. La séance sera suivie d'un café papote pour échanger dans le cadre des semaines d'information sur la santé mentale. Le Festival des Vieilles Charrues, l'événement présente ce mercredi son dispositif riverain pour l'édition du 16 au 19 juillet.

0: Temu a été condamné à 200 millions d'euros d'amende par l'Union européenne. Margot Douetil.
1: L'UE reproche à l'entreprise chinoise d'avoir permis la vente aux consommateurs européens de produits jugés illégaux. Pour prouver cette infraction, la Commission européenne s'est appuyée sur des achats réalisés par ses propres équipes, se faisant passer pour des clients. Les opérations ont montré qu'un très fort pourcentage de chargeurs commandés n'ont pas réussi à passer des tests de sécurité basiques. Des risques de suffocation ou des teneurs en substances chimiques nocives dépassant les seuils autorisés ont aussi été détectés sur des jouets pour bébés.
0: Merci Margot, voilà pour l'actu. On passe tout de suite à la météo avec un temps aujourd'hui gris et orageux.
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0: Ce mardi matin, les éclaircies se montrent déjà généreuses malgré quelques nuages. Les températures affichent 14 degrés à Brest et Quimper, 15 à Vannes et Carnac. Cet après-midi, le soleil domine largement. Comptez 16 degrés à Morlaix et Douarnenez, 17 à Lorient et Quimperlé, jusqu'à 18 degrés à Vannes et Rennes. Le vent souffle de nord-ouest, ça reste sensible avec des rafales atteignant 60 km/h à la pointe du Raz ou encore à Pamard, jusqu'à 70 sur la côte du Finistère. On va sur le littoral, la mer est haute, actuellement coefficient 70. Elle sera basse aux alentours de 13 heures.
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0: Pour la matinée, on va retrouver Anthony tout à l'heure à 9h. Un petit peu avant, c'est notamment l'Expresso.
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0: Une nouvelle application fait parler d'elle, Camille. Alors, Forfait App. C'est pas du tennis, ça.
2: Non.
0: Forfait App.
2: Bah, Forfait App, finalement. App. Et c'est un outil de productivité radicale qui repose sur un principe simple, mais redoutablement efficace. Si vous ne respectez pas vos objectifs, attention, vous perdez de l'argent.
0: Alarme. Oui, ça je comprends. Ça, c'est mon compte en banque, Camille.
2: Alors, il sonne comme ça quand tu perds de l'argent.
0: Le fonctionnement exact, c'est quoi
2: en fait, il est volontairement strict, finalement. Vous définissez un objectif précis. Par exemple, hop, aller au sport tous les lundis, mercredi, vendredi. T'as compris, Christophe?
0: J'ai compris, ça y est. Oui, j'ai compris.
2: Tu choisis une somme d'argent que tu perds si jamais tu échoues.
0: Si j'y vais pas, c'est ça?
2: Voilà, exactement. Et à chaque séance, eh bien, tu devras fournir une preuve en direct. Il ne suffit pas de dire, oui, c'est bon, j'y suis allé. Une photo, une vidéo, un point GPS ou bien une capture d'écran.
0: C'est rigolo en même temps. Hein. C'est vrai, on le fera peut-être pas. C'est rigolo.
2: C'est pas mal. Oui. Et l'appli App propose plus de 30 méthodes de vérification. Donc, vous l'avez compris, ce système est conçu pour éliminer toute tentation de tricher. Si vous avez vraiment des objectifs très importants, ça peut valoir le coup.
0: Ça te parle ou pas, toi? Tiens, t'en penses quoi?
2: Je sais pas trop. Moi je me débrouille.
0: Allez,
2: je me débrouille toute seule.
0: Comment ça s'appelle? Comment ça pour trouver tout ça?
2: Forfait App. Forfeit. Loin App.
0: Et dans une seconde, même tout de suite, allons-y. Chris Isaac avec RMM.

0: La recette Jake et Carla, c'est Anthony qui nous rejoint, comme tous les jours, là, à 9h après Backstage RMN.
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0: Selena Gomez.
2: Oh.

0: J'aime bien, moi.
1: Alors, Selena Gomez dans Backstage Camille, mais attention côté cinéma.
0: Oui, et la star s'apprête à franchir un cap majeur dans sa carrière. Elle jouera dans un film classé X. Mais alors, non, commence pas à t'emballer, Christophe, je t'explique. Ce film déjà sera réalisé par Brady Corbett. C'est l'un des cinéastes américains les plus ambitieux de sa génération.
1: Ah.
0: Le film, provisoirement intitulé The Origin of the World, donc l'origine du monde, ne t'emballe toujours pas, Christophe.
1: C'est un peu courbé, ça.
0: Voilà.
1: Ouais.
0: Bon, ce film est décrit comme une œuvre totalement inclassable, au contenu explicite et interdit aux mineurs. Attends, Christophe. Il se déroulera principalement dans les années 70, tout en couvrant une fresque historique qui ira du 19e siècle jusqu'à aujourd'hui. Et Selena Gomez partagera l'affiche avec Kate Blanchett,
1: non,
0: doublement oscarisée. Attends, Christophe, petite précision qui a tout de même son importance, puisque tu en parles. Aux États-Unis, la mention X-rated, donc classé X, ne signifie pas film pornographique. Il désigne une œuvre extrêmement explicite, sombre ou violente, globalement réservée aux adultes.
1: Oui, je jouais le jeu, mais en fait, ça me disait quelque chose.
0: Je
1: aux États-Unis. Non, mais.
0: acteur français.
1: Non, je sais qu'aux États-Unis, X, c'est pas forcément ce à quoi.
0: Ah, oui, bah, en plus, ils sont de plus en plus puritains. Donc maintenant, un bisou, c'est. Bref. Donc,
1: derrière.
0: Voilà, exactement.
1: Bon, ça s'est fait.
0: Bon, Brady Corbett a cependant précisé que, malgré les rumeurs, il ne s'agit pas d'un film d'horreur sanglant, mais plutôt d'un drame mystique explorant l'occultisme américain, les croyances ésotériques, et leur transmission à travers les siècles.
1: Ah, c'est rigolo, parce que nous, on pensait donc au porno et
0: bah, notre ami pensait. Tu pensais.
1: Non,
0: parce que toi, t'es un peu tracassé du traversin.
1: Donc... C'est la fin de saison, Camille. C'est pas un film porno, c'est pas un film d'horreur,
0: non.
1: C'est autre chose.
0: Voilà, mais c'est toujours interdit aux mineurs.
1: Eh bien, Selena Gomez dans Backstage. Et c'est plutôt un bon mardi avec tout ça.
0: Mais oui.
1: Eh bien, merci ma Camille, on se dit à demain.
0: À demain.
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3: Bonjour à tous, mardi 2 juin, excellente journée, on débute l'horoscope avec les béliers. Une initiative bien mesurée va vous faire progresser dans votre statut social. Les taureaux, vous aurez la chance de trouver les points d'appui pour préparer une nouvelle aventure. Gémeaux, le ciel astral vous pousse à la prudence dans l'engagement d'une signature douteuse. Les cancers, Mercure améliore votre créativité et vous devenez le collaborateur incontournable. Les lions, une ambiguïté règne dans vos derniers rendez-vous, n'acceptez pas les prochains que l'on veut vous imposer. Les Vierges, un démarrage lent, une fois passé, vous voilà en première position, à vous d'y rester. Balance, aurez-vous le cran pour approcher et appliquer les réformes qui se préparent? Pas certain. Les Scorpions, sous le couvert d'avoir la paix, vous ne pouvez plus éviter de régulariser votre vie côté amour. Sagittaire, on vous surveille, on vous espionne et cela devient de plus en plus désagréable. Capricorne, vous écoutez trop de monde et n'entendez personne, on vous sollicite, l'avez-vous compris? Verseau, avancez à visage découvert car vous méritez mieux que ce que l'on vous a accordé. Et pour terminer, les poissons, les planètes qui vous guident vont vous donner la place qui vous revient depuis peu. Très belle journée sur RMN.
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0: Belle matinée et merci d'avoir choisi RMN. Il est 9h, Renaud et Axel Red vont arriver, Genesis ou encore Eurythmics avec Sweet Dreams. Et avant ça, la météo et l'actualité sur RMN.
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2: Bonjour à tous et bienvenue.
1: Gwen Bro.
2: La Marine nationale a raisonné hier le pétrolier Tagore, soupçonné d'appartenir à la flotte fantôme russe à plus de 700 km des côtes bretonnes. Escorté vers la baie de Douarnenez, le navire fait l'objet d'une enquête du parquet de Brest pour défaut de pavillon et refus d'obtempérer. 10 plages bretonnes déconseillées à la baignade. L'Agence régionale de santé indique que 10 plages bretonnes présentent une qualité d'eau insuffisante selon les normes européennes. Parmi elles figurent notamment des sites comme Crozon et Concarneau. 65 moutons utilisés pour l'éco-pâturage sur le site de l'ANIR à Pont-Scorff ont été volés entre le 15 et le 18 mai. Une plainte a été déposée et la société Éco-Moutons a lancé un appel à témoins pour retrouver les animaux identifiés et disparus dans des circonstances jugées exceptionnelles. Une Ukrainienne de 24 ans a été condamnée hier par le tribunal judiciaire de Lorient à 9 mois de prison ferme pour des violences commises à Pontivy. Sous l'emprise de l'alcool, elle avait notamment mordu son compagnon à la langue et blessé une riveraine qui tentait de s'interposer. La ville de Vannes met en place un nouvel arrêté visant certains comportements perturbant l'ordre public dans l'espace public. Des amendes de 150 euros pourront être infligées en cas de regroupement gênant, de consommation d'alcool ou de troubles signalés par la police municipale. Vannes renforce donc les sanctions contre les nuisances. À l'international, sur le front de la guerre, les autorités libanaises ont annoncé aujourd'hui que le Hezbollah avait accepté une proposition américaine de cessation mutuelle des attaques en Israël. Cette annonce intervient à la veille des négociations israélo-libanaises prévues à Washington. Nouveau coup dur pour la sécurité sociale, son déficit se creuse et dépasse les 23 milliards d'euros cette année. Et la guerre en Iran serait la cause. Cela mérite des explications avec Titouan Guibert.
3: Le lien semble lointain, mais il est bien réel. Le conflit au Moyen-Orient pèse directement sur la sécu. En faisant grimper les prix de l'énergie, la guerre crée de l'inflation. C'est un double piège. D'un côté, les dépenses explosent. Les hôpitaux paient plus cher l'électricité ou le chauffage. De l'autre côté, les recettes baissent. La crise ralentit l'activité des entreprises, ce qui signifie moins de cotisations sociales. Pour redresser la barre, la Cour des comptes demande au gouvernement des économies, par exemple en serrant la vis sur les arrêts maladie.
2: Oui, c'est donc les coupes budgétaires qui risquent de toucher directement le portefeuille des assurés. Merci Titouan. Le quintet du jour, c'est le prix du château de Saint-Cloud. Ça se déroule à Saint-Cloud. Départ à 13h55, notre sélection notée papier crayon, le 4, le 15, l'As, le 8, le 11, le 3, le 9 et le 7. Voilà pour l'actualité. Merci infiniment de l'avoir suivi. Tout de suite, la couleur du ciel, c'est du gris.
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2: Pour cette matinée, alternance de nuages et d'éclaircies sur l'ensemble de la Bretagne. Des températures entre 14 et 15 degrés. Ce sera le cas à Concarneau, Crozon, Auray, Quiberon ce matin. Dans l'après-midi, le temps reste agréable avec de belles périodes ensoleillées. Certes, des nuages aussi. Les maximales, 16 à Roscoff et Carré, 17 à Lorient et Pontivy, jusqu'à 18 à Vannes, Ploermel et Moyen-sur-Mer. Le vent souffle assez fort avec des rafales de 55 à 60 km/h sur les côtes morbihanaises. Surtout, la marée est haute actuellement. Coefficient 70 passe à 13h.
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Renaud et Axel Red, c'était Manhattan Kaboul à l'instant sur RMN et je vous souhaite une belle matinée pour ce mardi 2 juin. Aujourd'hui, je suis ravi de vous retrouver et de m'installer à vos côtés jusqu'à 13h. C'est Anthony, que des tubes évidemment pour la suite avec Louane et aussi Genesis. Tout de suite, voici I Can Dance sur RMN.

0: et merci de passer votre mardi matin avec tous les artistes que vous aimez qui sont là pour vous accompagner au travail, dans la voiture, à la maison également. Et nous allons aussi jeter un coup d'œil au programme télé dans quelques instants. Avant ça, eh bien, c'est Inny Kamoze qui nous rejoint avec Here Comes the Hot Stepper sur RMN.
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3: Bonjour, une petite sélection télé pour votre soirée du mardi 2 juin sur TF1 Koh-Lanta, les reliques du destin, présentées par Denis Brognard. Sur France 2, laissez-vous guider, magazine présenté par Stéphane Bern et Laurent Deutsch sur le thème dans le Paris des années folles. Dans les années 1920, Paris est prise d'une frénésie de fêtes et de fantaisie qui n'a qu'un but, oublier la Première Guerre mondiale. Sur Arte, Europe, le choix des armes, documentaire. Après l'éclatement de l'URSS, l'idée que la guerre appartiendrait au passé s'est installée en Europe. La plupart des pays ont réduit leurs investissements militaires, mais aujourd'hui ce modèle vacille. Sur France 5, Mbappé, la diplomatie du ballon rond, documentaire. Sur M6, appel à témoins, magazine présenté par Julien Courbet. Sur France 3, Alexandra L, série avec Julie Depardieu. Et puis sur TFX, Tout sauf toi, film avec Sydney Sweeney et Glenn Powell. Béa et Ben ont tout du couple parfait, mais après un premier rendez-vous idéal, un incident refroidit leur attirance jusqu'à leur retrouvaille inattendue lors d'un mariage. Très belle soirée télé à tous.

Mon sourire, c'était Zaz à l'instant sur RMN, la Bretagne en musique. Zaz qui sera avec nous à la fin du mois de juin dans la région puisqu'elle sera sur la scène du festival L'Irréductible à Quimper. Merci d'être avec nous pour poursuivre votre mardi matin et autre festival qui revient ce week-end, c'est le Festiquat au Faouette les 5 et 6 juin. Vous avez rendez-vous pour deux jours de fête de musique et de convivialité avec sur scène Superbus, Boulevard Désert, Tagada Jones, Sally J, Nadza également ou encore la compagnie créole. Vous allez passer un très très bon moment. Hein. On vous en parle en tout cas sur notre site internet rmn.bzh. N'hésitez pas.

0: Instant Crush avec les Daft Punk et la voix de Julian Casablanca, c'est le chanteur du groupe américain The Strokes qui va faire une date unique à Paris au mois d'octobre d'ailleurs. Les places se sont arrachées en l'espace de quelques minutes. Merci d'écouter RMN. On continue avec George Benson aussi juste avant l'info de 10h. Give me the night et l'horoscope de Clara sur RMN.
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2: Bonjour à tous, mardi 2 juin, excellente journée. On débute l'horoscope avec les Béliers. Une initiative bien mesurée va vous faire progresser dans votre statut social. Les Taureaux, vous aurez la chance de trouver les points d'appui pour préparer une nouvelle aventure. Gémeaux, le ciel astral vous pousse à la prudence dans l'engagement d'une signature douteuse. Les Cancers, Mercure améliore votre créativité et vous devenez le collaborateur incontournable. Les Lions, une ambiguïté règne dans vos derniers rendez-vous. N'acceptez pas les prochains que l'on veut vous imposer. Les Vierges, un démarrage lent, une fois passé, vous voilà en première position, à vous d'y rester. Balance, aurez-vous le cran pour approcher et appliquer les réformes qui se préparent? Pas certain. Les Scorpions, sous le couvert d'avoir la paix, vous ne pouvez plus éviter de régulariser votre vie côté amour. Sagittaire, on vous surveille, on vous espionne et cela devient de plus en plus désagréable. Capricorne, vous écoutez trop de monde et n'entendez personne, on vous sollicite, l'avez-vous compris? Verseau, avancez à visage découvert car vous méritez mieux que ce que l'on vous a accordé. Et pour terminer les poissons, les planètes qui vous guident vont vous donner la place qui vous revient depuis peu. Très belle journée sur RMN.
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0: Jackson 5 ou encore Tears for Fears pour la suite. Et avant ça, la météo et le point sur l'actualité avec la rédaction RMN.
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2: Bonjour à tous, merci d'être avec nous. Bonne matinée.
1: Gwen Bro.
2: Amazon accélère son implantation en France à l'occasion du sommet Choose France. Le géant américain a annoncé hier l'ouverture de 3 nouveaux sites logistiques, dont un au nord de la Loire-Atlantique entre Nantes et Rennes. Explication, Dimitri Coutan.
3: Oui, c'est à Derval, au sein du parc d'activités des estuaires, que ce nouveau pôle va s'installer. Le site s'accompagnera de 2 autres ouvertures d'agences de livraison en Île-de-France et en Nouvelle-Aquitaine. Pour la Loire-Atlantique, l'enjeu est colossal. Cette seule implantation va permettre la création de 1000 emplois en CDI. Ces projets s'intègrent dans le plan historique de 15 milliards d'euros promis par l'entreprise en France d'ici 2028, qui prévoit également de développer ses capacités dans le cloud et l'intelligence artificielle.
2: Oui, et ajoutons que l'ouverture du centre logistique de Derval est prévue pour fin 2027. Merci Dimitri. Les commerçants du marché de Pontivy restent opposés à un transfert durable vers la rue nationale après l'expérimentation menée pendant la foire de mars. Ils invoquent des questions de sécurité, de stationnement et d'accessibilité pour la clientèle, tandis que de nouvelles consultations sont prévues durant l'été. Une collecte solidaire de téléphones portables usagés sera organisée le vendredi 20 juillet sur le territoire du Golfe du Morbihan, Vannes agglomération. Les appareils récupérés seront reconditionnés pour être redistribués à des personnes en situation de précarité ou recyclés lorsqu'ils ne peuvent plus être utilisés. Trafic de drogue à Inzinzac. Locrist, un jeune homme d'une vingtaine d'années, a été interpellé avec 1,6 kg de cannabis et de la cocaïne. 4 autres personnes liées au trafic ont également été arrêtées pour un réseau qui alimentait les communes rurales du Morbihan. Dans le reste de l'actualité, direction Brest. Le pétrolier russe Tagor a raisonné dimanche par la marine nationale au large de la Bretagne et est arrivé aujourd'hui en baie de Douarnenez au large de Crozon. Soupçonné d'appartenir à la flotte fantôme utilisée pour contourner les sanctions contre Moscou, il est immobilisé dans le cadre d'une enquête pour défaut de pavillon et refus d'obtempérer. Une importante attaque russe a frappé l'Ukraine aujourd'hui, faisant au moins 9 morts et 80 blessés selon les autorités ukrainiennes. 4 personnes ont été tuées à Kiev par des frappes de missiles balistiques, tandis que 5 autres ont perdu la vie à Dnipro, dans l'est du pays, où 25 blessés ont également été recensés. Sans transition, le quintet du jour, nous allons à Saint-Cloud pour le prix du château de Saint-Cloud. Départ à 13h55, notez le 4, le 15, l'As, le 8, le 11, le 3, le 9 et le 16. Voilà pour l'actualité, merci infiniment de l'avoir suivi. Tout de suite, la couleur du ciel pour ce mardi.
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2: Pour cette matinée, alternance de nuages et d'éclaircies sur l'ensemble de la Bretagne. Des températures entre 14 et 15 degrés sera le cas à Concarneau, Crozon, Auray, Quiberon ce matin. Dans l'après-midi, le temps reste agréable avec de belles périodes ensoleillées, certes des nuages aussi. Les maximales, 16 à Roscoff et Carré, 17 à Lorient et Pontivy, jusqu'à 18 à Vannes, Ploërmel et Moyen-sur-Mer. Le vent souffle assez fort avec des rafales de 55 à 60 km/h sur les côtes morbihanaises. Surtout, la marée est haute actuellement, coefficient 70, basse à 13 heures.
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Jean-Jacques Goldman, c'était encore un matin sur RMN, la Bretagne en musique. Merci de poursuivre votre matinée avec RMN. Sur la route, évidemment, vous êtes prudent. Vous allez pouvoir juste monter un tout petit peu le son de l'autoradio pour continuer de chanter dans la voiture avec Vanessa Paradis. On va écouter son dernier titre, Les Épines du Cœur. Et les Jackson 5, voici Blame It on the Boogie sur RMN.

0: Les épines du cœur, Vanessa Paradis sur RMN, nouvel extrait de l'album Le Retour des Beaux Jours. Merci d'être avec nous, même si les beaux jours, on a l'impression qu'ils sont un petit peu partis là actuellement. On va continuer avec Louis Bertignac, Ses Idées Là, Flo de la Vega ou encore FR David qui arrive aussi avec un titre qui a marqué la décennie 80 et qui continue de nous faire plaisir, c'est World sur RMN.
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The Human League, Don't You Want Me sur RMN, la Bretagne en musique. Les Fous du Roi fêtent leurs 10 ans à Châteauneuf-du-Fou avec une nouvelle comédie pleine d'humour que vous allez pouvoir découvrir.

c'est La Famille à décapsuler. Rendez-vous samedi prochain à 20h30 et dimanche prochain aussi à 15h30 à la salle Arts Thérèse. C'est une pièce drôle, familiale, entre quiproquos et situations décalées, qui est portée par une troupe locale passionnée. Vous allez vivre un moment exceptionnel. Ne manquez pas de retrouver toutes les infos sur notre site internet rmn.bzh. Dans quelques instants, Pascal Obispo et le groupe ABBA nous rejoint aussi tout de suite avec The Winner Takes It All sur RMN.

0: Un monde parfait, les innocents sur RMN. Merci de passer votre mardi matin avec RMN. Bon courage au travail, montez le son de la radio, hein, que tout le monde puisse en profiter autour de vous. On va retrouver à 11h le point sur l'actualité avec la rédaction. Et avant ça, bien c'est Jennifer qui nous rejoint avec Au Soleil sur RMN.
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0: merci d'écouter RMN. Bienvenue si vous nous rejoignez. On entame la dernière ligne droite de la matinée avec Marc Lavoine et Catherine Ringer, Christophe Maé et The Weather Girls également. Et voici le point sur l'actu.
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2: Madame, monsieur, bonjour, merci d'être là.
1: Gwen Bro.
2: Bretagne, 10 plages non conformes. L'agence régionale de santé indique que 10 sites ne respectent pas les normes européennes de baignade, malgré une qualité excellente sur 8 sites sur 10. Plouleck, Saint-Cast, Guizeni, Crozon et Saint-Malo font partie des zones concernées. L'ARS maintient un suivi renforcé tout l'été. Liquidation judiciaire dans le pays de l'Orient. 9 salariés sont touchés par 3 décisions prononcées vendredi par le tribunal de commerce, dont l'entreprise L'Amour du Web à Lanester, avec 9 emplois supprimés. Les 2 autres sociétés concernées n'avaient aucun salarié. Vannes s'engage pour les oiseaux. La ville et la Ligue de protection des oiseaux ont signé une nouvelle convention jusqu'en 2029 pour mieux préserver l'avifaune lors des aménagements urbains, avec des avis systématiques de la LPO et des actions dans les écoles pour sensibiliser les enfants aux refuges naturels. Et puis une bonne initiative pour la santé mentale, la Pontivy, le cinéma Rex projette jeudi 4 juin à 14h30 le film Élise sous emprise, une comédie dramatique sur les relations toxiques et les crises de panique. La séance sera suivie d'un café papote pour échanger dans le cadre des semaines d'information sur la santé mentale. Le Festival des Vieilles Charrues, l'événement présente ce mercredi son dispositif riverain pour l'édition du 16 au 19 juillet à Carhaix. Réunion à 19h à l'espace Jean-Philippe Guignon, avec entre autres le rappel des zonages. Vous l'avez tous reconnu. 2 nouvelles dates annoncées par Céline Dion à Paris. La star internationale prolonge son retour avec 10 nouveaux concerts prévus en mai 2027 à la Défense Arena. Une nouvelle salve pour répondre à la demande massive de ses fans. Les places seront mises en vente dès demain pour tous ceux déjà inscrits à la pré-vente. C'est une sanction qui marque un tournant dans la lutte de l'Europe contre les plateformes chinoises de e-commerce. Jeudi dernier, l'entreprise Temu a été condamnée à 200 millions d'euros d'amende par l'Union européenne. Margot Douetil.
3: L'UE reproche à l'entreprise chinoise d'avoir permis la vente aux consommateurs européens de produits jugés illégaux. Pour prouver cette infraction, la Commission européenne s'est appuyée sur des achats réalisés par ses propres équipes, se faisant passer pour des clients. Les opérations ont montré qu'un très fort pourcentage de chargeurs commandés n'ont pas réussi à passer des tests de sécurité basiques. Des risques de suffocation ou des teneurs en substances chimiques nocives dépassant les seuils autorisés ont aussi été détectés sur des jouets pour bébés.
2: Merci Margot, voilà pour l'actu. On passe tout de suite à la météo avec un temps aujourd'hui gris et orageux.

Marc Lavoine a toujours su bien s'entourer pour ses duos et il nous l'a prouvé avec Catherine Ringer aussi. C'était Qu'est-ce que t'es belle sur RMN. Anastasia sera là dans quelques instants avec I'm Out of Love ou encore Christophe Maé. On écoute le titre fer de lance de son nouvel album Fête foraine. C'est La Lune sur RMN.

0: I'm out of love. Quelle voix magnifique, Anastasia, à l'instant sur un Remen. Une voix absolument inimitable. Hein. Merci d'être avec nous et de passer votre fin de matinée de mardi avec les artistes que vous aimez. Claude François, ZZ Top, également Soft Cell qui arrive avec Tainted Love pour un retour en 1981 dans un instant sur un Remen.
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Ces phases, c'était Lucille sur RMN, la Bretagne en musique. Le salon Pontivy Livre et Art revient pour une 4e édition. Ça sera ce week-end les 6 et 7 juin, samedi et dimanche, donc au Palais des Congrès de Pontivy. Et pendant 2 jours, vous allez venir rencontrer des auteurs, des artistes, des éditeurs bretons aussi, et dans une ambiance conviviale et accessible à tous. Il y aura des dédicaces, des expositions, des conférences et puis des échanges au programme de ce rendez-vous culturel qui est ouvert entre 10h et 18h. Alors l'entrée est libre et ça sera pour vous une belle occasion de découvrir des talents et de partager le plaisir des mots et de la création. On continue aussi avec Gauthier et Kimbra dans un instant et Terence Trent D'Arby et Desiree Delicate. 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

0: Shape of You, c'était Ed Sheeran sur RMN pour bien continuer cette toute fin de matinée, puisque midi c'est dans quelques minutes et à midi eh bien, nous allons faire le point sur l'actualité de la mi-journée avec la rédaction RMN. On jettera aussi un coup d'œil à la météo. Avant ça, Travis nous rejoint avec Sing sur RMN.
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0: Amen, bienvenue. Et avec Zazie, Vita ou encore Irène Cara, What a Feeling. Et avant ça, la météo et l'actualité sur RMN.
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2: Bonjour à tous, soyez des bienvenus.
1: Gwen Bro.
2: Dramatique, deux personnes ont perdu la vie cette nuit dans l'incendie d'une habitation située rue Lindegarban à Plunret, près d'Auray. Alertés vers minuit 45, une vingtaine de sapeurs-pompiers des centres de secours d'Auray et de Vannes ont été mobilisés sur ce sinistre dont les circonstances restent à déterminer. Des commerçants du marché de Pontivy restent opposés à un transfert durable vers la rue nationale après l'expérimentation menée pendant la foire de mars. Ils invoquent des questions de sécurité, de stationnement et d'accessibilité pour la clientèle, tandis que de nouvelles consultations sont prévues durant l'été. Une collecte solidaire de téléphones portables usagés sera organisée vendredi 20 juillet sur le territoire du golfe du Morbihan, Vannes agglomération. Les appareils récupérés seront reconditionnés pour être redistribués à des personnes en situation de précarité ou recyclés lorsqu'ils ne peuvent plus être utilisés. Ronan Le Délizir a été reconduit hier à la présidence du parc naturel régional du Golfe du Morbihan. Le maire de Crac, seul candidat à sa succession, a été réélu par les délégués du syndicat mixte pour poursuivre les projets de présentation et de développement du territoire. Un habitant de Beau, âgé de 44 ans, a été condamné hier par le tribunal correctionnel de Lorient à 3 mois de prison avec sursis pour des violences commises sur son fils et des faits reprochés par son ex-épouse. L'ancien commando marine devra également verser 2000 euros de dommages et intérêts à son enfant et 1 euro symbolique à son ancienne compagne. C'est une bonne nouvelle. La fillette de 3 ans recherchée depuis hier après avoir été récupérée sans autorisation par ses parents dans un foyer d'accueil à Uzès dans le Gard a été retrouvée saine et sauve aujourd'hui. L'enfant se trouvait dans un appartement familial d'un département voisin et l'enquête ouverte pour disparition inquiétante est désormais levée. À l'international, cela aurait pu être une phrase d'Audiard dans les Tontons Flingueurs. C'est Donald Trump qui l'a dit hier, je cite, « T'es complètement cinglé ». Message adressé au Premier ministre israélien Benjamin Netanyahou lors d'un échange téléphonique tendu, selon le média américain Axios. Le président des États-Unis lui reproche de compromettre les négociations en cours avec l'Iran en intensifiant les opérations militaires au Liban. Le quintet du jour, nos pronostics pour le prix du château de Saint-Cloud, qui se dispute aujourd'hui à 13h55 sur l'hippodrome de Saint-Cloud. 16 partants, notez notre sélection, le 4, le 15, l'As, le 8, le 11, le 3, le 9, le 7. Vous retrouvez ces pronostics sur notre site internet si vous n'avez pas eu le temps de noter. On passe à la météo.
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2: Dans l'après-midi, le temps reste agréable avec de belles périodes ensoleillées. Les maximales atteignent 16 degrés à Roscoff et Carré, 17 à Lorient et Pontivy, jusqu'à 18 à Vannes et à Ploërmel. Le vent souffle encore assez fort avec des rafales de 55 km/h dans l'intérieur des terres, 60 sur les côtes morbihanaises et jusqu'à 70 sur le Léon et les côtes des Abers. Pour la marée, elle est haute actuellement. Coup d'œil sur demain matin, c'est le gris et la pluie qui va débuter la journée. Température entre 14 et 15 degrés. Bel après-midi.
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1: Zazie, c'était Rue de la Paix sur RMN, la Bretagne en musique, et Zazie qui est de retour avec un nouveau single depuis quelques jours. C'est le single Peu Importe, que je vous recommande vivement de découvrir. Madcon va arriver dans un instant et voici Vita et Ça fait mal sur RMN.

0: Matt Cohn, c'était Begin à l'instant sur RMN, la Bretagne en musique. Vous restez bien avec moi dans quelques instants, je vous parle d'un rendez-vous absolument déjanté et incroyable qui aura lieu ce week-end à un Zinzac Locrist. Avant ça, eh bien, je vous ai préparé Renaud, Stilto et aussi Nathalie Imbruglia avec Torn sur RMN.
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Van Halen avec Jump sur RMN, la Bretagne en musique. Ça va pas jumper, mais ça va pagayer le week-end prochain. Les mythiques 24 heures kayak reviennent les 6 et 7 juin à Inzinzac-le-Christ. Ça sera la 20e édition, festive et spectaculaire évidemment, avec des équipes de 6 à 8 participants qui vont se relayer pendant 24 heures autour de l'île de Locastel. Ambiance conviviale et déguisement au programme, évidemment, il y aura des animations, de la bonne humeur, un DJ, un village animation, des jeux, une restauration sur place, et puis l'accès est gratuit hein, pour tout le monde. En tout cas, week-end sportif et populaire au programme, à vivre au bord du Blavet, ne manquez pas ce rendez-vous. La suite avec Lio, Fallait pas commencer, et Billy Idol, Eyes Without a Face sur un

0: Murder on the Dance Floor et Sophie Elise Baxter en instant sur RMN, la Bretagne en musique. Merci d'avoir passé ce moment avec moi, c'était Anthony. On va se retrouver demain matin à 9h, passez une très très belle journée. Et juste avant 13h, Dead or Alive nous rejoint, You Spin Me Round, et tout de suite le programme télé de ce mardi soir sur RMN.
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4: Bonjour, une petite sélection télé pour votre soirée du mardi 2 juin sur TF1, Koh-Lanta, les reliques du destin, présenté par Denis Brognard. Sur France 2, laissez-vous guider, magazine présenté par Stéphane Bern et Laurent Deutsch sur le thème « Dans le Paris des années folles ». Dans les années 1920, Paris est prise d'une frénésie de fêtes et de fantaisie qui n'a qu'un but, oublier la Première Guerre mondiale. Sur Arte, Europe, le choix des armes, documentaire. Après l'éclatement de l'URSS, l'idée que la guerre appartiendrait au passé s'est installée en Europe. La plupart des pays ont réduit leurs investissements militaires, mais aujourd'hui ce modèle vacille. Sur France 5, Mbappé, la diplomatie du ballon rond, documentaire. Sur M6, appel à témoins, magazine présenté par Julien Courbet. Sur France 3, Alexandra L, série avec Julie Depardieu. Et puis sur TFX, Tout sauf toi, film avec Sydney Sweeney et Glenn Powell. Béa et Ben ont tout du couple parfait, mais après un premier rendez-vous idéal, un incident refroidit leur attirance jusqu'à leur retrouvaille inattendue lors d'un mariage. Très belle soirée télé à tous.
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0: Il est 13h.
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2: Bonjour à tous, soyez les bienvenus.
1: Gwen Bro.
2: Dramatique, deux personnes ont perdu la vie cette nuit dans l'incendie d'une habitation située rue Linde-Garban à Plunrette, près d'Auray. Alerté vers minuit 45, une vingtaine de sapeurs-pompiers des centres de secours d'Auray et de Vannes ont été mobilisés sur ce sinistre dont les circonstances restent à déterminer. Des commerçants du marché de Pontivy restent opposés à un transfert durable vers la rue nationale après l'expérimentation menée pendant la foire de mars. Ils invoquent des questions de sécurité, de stationnement et d'accessibilité pour la clientèle, tandis que de nouvelles consultations sont prévues durant l'été. Une collecte solidaire de téléphones portables usagés sera organisée vendredi 20 juillet sur le territoire du Golfe du Morbihan, Vannes agglomération. Les appareils récupérés seront reconditionnés pour être redistribués à des personnes en situation de précarité ou recyclés lorsqu'ils ne peuvent plus être utilisés. Ronan Le Délizire a été reconduit hier à la présidence du parc naturel régional du Golfe du Morbihan. Le maire de Crac, seul candidat à sa succession, a été réélu par les délégués du syndicat mixte pour poursuivre les projets de présentation et de développement du territoire. Un habitant de Beau, âgé de 44 ans, a été condamné hier par le tribunal correctionnel de Lorient à 3 mois de prison avec sursis pour des violences commises sur son fils et des faits reprochés par son ex-épouse. L'ancien commando marine devra également verser 2000 euros de dommages et intérêts à son enfant et 1 euro symbolique à son ancienne compagne. C'est une bonne nouvelle. La fillette de 3 ans recherchée depuis hier après avoir été récupérée sans autorisation par ses parents dans un foyer d'accueil à Uzès dans le Gard a été retrouvée saine et sauve aujourd'hui. L'enfant se trouvait dans un appartement familial d'un département voisin et l'enquête ouverte pour disparition inquiétante est désormais levée. À l'international, cela aurait pu être une phrase d'Audiard dans les Tontons Flingueurs. C'est Donald Trump qui l'a dit hier, je cite, « T'es complètement cinglé ». Message adressé au Premier ministre israélien Benjamin Netanyahou lors d'un échange téléphonique tendu, selon le média américain Axios. Le président des États-Unis lui reproche de compromettre les négociations en cours avec l'Iran en intensifiant les opérations militaires au Liban. Le quintet du jour, nos pronostics pour le prix du château de Saint-Cloud, qui se dispute aujourd'hui à 13h55 sur l'hippodrome de Saint-Cloud. 16 partants, notez notre sélection, le 4, le 15, l'As, le 8, le 11, le 3, le 9, le 7. Vous retrouvez ces pronostics sur notre site internet si vous n'avez pas eu le temps de noter. On passe à la météo.
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2: Dans l'après-midi, le temps reste agréable avec de belles périodes ensoleillées. Les maximales atteignent 16 degrés à Roscoff et Carhaix, 17 à Lorient et Pontivy, jusqu'à 18 à Vannes et à Ploërmel. Le vent souffle encore assez fort avec des rafales de 55 km/h dans l'intérieur des terres, 60 sur les côtes morbihanaises et jusqu'à 70 sur le Léon et les côtes des Abers. Pour la marée, elle est haute actuellement. Coup d'œil sur demain matin, c'est le gris et la pluie qui va débuter la journée. Température entre 14 et 15 degrés. Bel après-midi.
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0: avoir choisi et bienvenue chez nous avec dans quelques instants les Négresses Vertes, Gaëtan Roussel, Céline Dion et le groupe Police juste après l'information et la météo. 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
2: Bonjour à tous, bienvenue.
1: Titouan Guibert.
2: À la une, pétrolier russe sur la côte atlantique. Le Tagore, soupçonné d'appartenir à la flotte fantôme russe, est arrivé aujourd'hui au large de Crozon. Il a été escorté par la marine nationale pendant plus de 24 heures jusqu'en baie de Douarnenez. Une enquête est ouverte pour non-justification de nationalité et refus d'obtempérer. Deux personnes ont perdu la vie cette nuit dans l'incendie d'une habitation située rue de Lannes-Guerban à Pluneray, près d'Auray. Alertés vers minuit 45, une vingtaine de sapeurs-pompiers des centres de secours d'Auray et de Vannes ont été mobilisés sur place afin de maîtriser ce sinistre dont les circonstances restent à déterminer. Des commerçants du marché de Pontivy restent opposés à un transfert durable vers la rue nationale après l'expérimentation menée pendant la foire de mars. Ils invoquent des questions de sécurité, de stationnement et d'accessibilité pour la clientèle, tandis que de nouvelles consultations sont prévues durant l'été. Une belle initiative à Vannes avec une collecte solidaire de téléphones portables usagés organisée le vendredi 20 juillet sur le territoire du golfe du Morbihan, Vannes agglomération. Ces appareils récupérés seront donc reconditionnés pour ensuite être redistribués à des personnes en situation de précarité ou alors seront recyclés lorsqu'ils ne peuvent plus être utilisés. La bourse aux billets des Vieilles Charrues ouvre le 18 juin pour permettre aux festivaliers qui ne peuvent plus assister à l'événement de revendre leur place au prix d'achat. Cette plateforme sera accessible depuis le site internet du festival, organisé du 16 au 19 juillet. Dans le reste de l'actualité, la fillette de 3 ans recherchée depuis hier dans le Gard a été retrouvée saine et sauve aujourd'hui. Elle était recherchée depuis hier après avoir été récupérée sans autorisation par ses parents dans un foyer d'accueil à Uzès. L'enfant se trouvait dans un appartement familial d'un département voisin. L'enquête pour disparition inquiétante est désormais levée. Amazon accélère son implantation en France à l'occasion du sommet Choose France. Le géant américain a annoncé hier l'ouverture de 3 nouveaux sites, dont un en Loire-Atlantique. Dimitri Coutan.
3: Oui, c'est à Derval, au sein du parc d'activités des estuaires, que ce nouveau pôle va s'installer. Le site s'accompagnera de 2 autres ouvertures d'agences de livraison en Île-de-France et en Nouvelle-Aquitaine. Pour la Loire-Atlantique, l'enjeu est colossal. Cette seule implantation va permettre la création de 1000 emplois en CDI. Ces projets s'intègrent dans le plan historique de 15 milliards d'euros promis par l'entreprise en France d'ici 2028, qui prévoit également de développer ses capacités dans le cloud et l'intelligence artificielle.
2: Merci Dimitri. Sans transition, les résultats du Quintet aujourd'hui, direction Saint-Cloud pour le prix du château. L'arrivée officielle dans l'ordre noté le 2, le 3, le 12, l'As et le 16. Voilà pour l'actu, tout de suite la météo.
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2: Pour cet après-midi, les conditions restent instables sur la Bretagne avec un ciel partiellement couvert, de la pluie et quelques rares éclaircies par endroit. Une alternance assez marquée sur la région. Les températures grimpent autour des 17-19 degrés jusqu'à Concarneau, 18 degrés à Carhaix et Gourin, 17 degrés à Vannes et Lorient. Le vent lui reste fort, proche des 55-60 km/h en moyenne. Sur le littoral, notez la marée montante actuellement. Elle sera haute aux alentours de 18h30, coefficient prévu de 71. Bonne journée.
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Petit rayon de soleil musical avec les négresses vertes à l'instant. C'était sous le soleil de Bodega. Bonjour à tous et merci de nous avoir choisis pour accompagner votre fin d'après-midi de mardi en ce 2 juin. Et Remen, la Bretagne en musique, c'est Roméald jusqu'à 20h, le 16-20. On est parti, oui. Alors au programme aujourd'hui, tous les types que vous aimez, vos plus beaux souvenirs, l'information locale à chaque début d'heure avec la rédaction. Le point météo parce que le temps, oui, c'est important. Et l'agenda loisir pour vos idées de sortie partout en Bretagne. Et puis tiens, aujourd'hui, on fera une petite parenthèse autour d'une tendance qui prend de l'ampleur dans de nombreuses villes françaises. Des salles de fitness spécialement adaptées aux enfants attirent de plus en plus

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La voix de Jennifer Hayash et le groupe Superbus à l'instant, c'était Butterfly. 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Dans quelques instants, Rose Laurence pour chanter Africa. Il y aura aussi Laurent Voulzy, Rock Collection et Chris Isaac. Wicked Game, c'est ce qu'on écoute maintenant sur RMN.

0: C'était Laurent Voulzy, 1977. Hein, les plus beaux souvenirs sont sur RMN, la Bretagne en musique. On vient d'écouter Rock Collection. Dans quelques minutes, les informations à 17h, actualité locale. L'information de la région et pour rejoindre les informations. Le coach de The Voice qui a annoncé d'ailleurs samedi qu'il arrêtait donc l'émission The Voice après 12 saisons passées dans le fauteuil rouge. Florent Pagny avec Chanter, c'est ce qu'on va écouter, c'est pour aller donc jusqu'à 17h. 17h l'information, ne bougez pas.
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0: Martino, j'ai encore 60 minutes de musique à partager, tous les tubes que vous aimez. Avec Double, avec Louane, avec Daniel Balavoine et les Bengals, juste après l'information et la météo, 17h.
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2: Bonjour à tous, soyez les bienvenus.
1: Titouan Guibert.
2: À la une, on parle de ce pétrolier russe sur la côte atlantique. Le Tagore, soupçonné d'appartenir à la flotte fantôme russe, est arrivé aujourd'hui au large de Crozon. Il a été escorté par la marine nationale jusqu'en baie de Douarnenez. Une enquête est ouverte pour non-justification de nationalité et refus d'obtempérer. Deux personnes ont perdu la vie cette nuit dans l'incendie d'une habitation située rue Lannes-Guerban à Pluneret, près d'Auray. Alertés aux alentours de minuit 45, une vingtaine de sapeurs-pompiers des centres de secours d'Auray et de Vannes ont été mobilisés sur place afin de maîtriser ce sinistre dont les circonstances restent encore à déterminer. Suite des heurts à Lorient après la victoire du Paris Saint-Germain, samedi soir, les débordements ont éclaté en marge du match avec des jets de projectiles et de dégradations. Au total, aujourd'hui, ce sont 5 personnes, dont 3 mineurs, qui ont été interpellés. Au moins une procédure est classée sans suite. Les investigations se poursuivent. Une collecte solidaire de téléphones portables usagés sera organisée vendredi 20 juillet sur le territoire de Golf Morbihan Vannes Agglomération. Les appareils récupérés seront reconditionnés pour être distribués à des personnes en situation de précarité ou recyclés lorsqu'ils ne peuvent plus être utilisés. Des commerçants du marché de Pontivy restent opposés à un transfert durable vers la rue nationale. Après l'expérimentation menée pendant la foire de mars, ils évoquent des problèmes sur la sécurité et l'accessibilité pour la clientèle. Dans le reste de l'actualité, Emmanuel Macron était en déplacement pour l'équipe de France. Le président a rendu visite aux joueurs à Clairefontaine cet après-midi. Une visite aussi bien symbolique que politique pour les encourager avant la Coupe du Monde 2026 en Amérique. Avant leur départ, les Bleus joueront leur premier match amical ce jeudi soir face à la Côte d'Ivoire au stade de la Beaujoire à Nantes. Nouveau coup dur pour la sécurité sociale. Son déficit se creuse et dépasse les 23 milliards d'euros cette année. La guerre en Iran en serait la cause. Dimitri Coutan.
3: Le lien semble lointain, mais le conflit au Moyen-Orient pèse directement sur la sécu. En faisant grimper les prix de l'énergie, la guerre crée de l'inflation. D'un côté, les dépenses explosent, les hôpitaux paient plus cher l'électricité ou le chauffage. De l'autre, les recettes baissent. La crise ralentit l'activité des entreprises, ce qui signifie moins de cotisations sociale. Pour redresser la barre, la Cour des comptes demande au gouvernement des économies, par exemple en serrant la vis sur des arrêts maladie.
2: Merci Dimitri, et c'est donc des coupes budgétaires qui risquent de toucher directement le portefeuille des assurés. Sans transition, les résultats du quintet aujourd'hui, direction Saint-Cloud pour le prix du château de Saint-Cloud. L'arrivée officielle dans l'ordre noté le 2, le 3, le 12, l'As et le 16. Voilà pour l'actu, merci de l'avoir suivi. Tout de suite la météo.
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2: Le ciel reste partiellement couvert sur la Bretagne, actuellement des conditions très instables, avec de la pluie, quelques rares éclaircies par moment, une alternance assez marquée sur la région. Les températures aussi autour des 17-18 degrés jusqu'à Quimper, Quimperlé, 17 degrés à Lorient et Vannes, 18 degrés à Carhaix. Le vent lui reste puissant, proche des 50-60 km/h en moyenne. Sur le littoral, la marée haute à 18h30, coefficient de 71. Pour demain, malheureusement, les conditions vont se dégrader un peu plus avec le retour de la grisaille et de la pluie.
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c'était Louane avec Chien sur RMN, la Bretagne en musique. Tiens, dans quelques minutes, j'ai une info qui risque de faire sourire les parents et peut-être un petit peu moins les grands-parents. Aujourd'hui, certains enfants ont un emploi du temps presque aussi chargé que celui des adultes. Et la nouvelle tendance qui marche fort en France, ce sont les salles de fitness spécialement conçues, attention, pour les tout-petits. Bon, je vous explique tout ça dans quelques minutes, le temps de

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fitness pour enfants connaissent un succès grandissant un peu partout en France. Le principe est simple, proposer aux plus jeunes des activités adaptées à leurs âges, bien sûr, avec parcours de motricité, baby gym, multisport, ateliers parents-enfants et même des espaces spécialement conçus pour grimper, sauter, rouler et se dépenser en toute sécurité.

0: Axel Bauer et Zazie. À l'instant, c'était À ma place, tout début des années 2000, en 2001. Bientôt 18h à 18h, un nouveau rendez-vous d'information avec la rédaction d'RMN, actualité en Bretagne. Pour rejoindre les informations, ce titre devenu culte grâce au film Les Gardiens de la Galaxie. Je parle de Redbone, Come on, Get Your Love. Souvenir de 74, hein. Allez, Redbone, c'est pour aller jusqu'à 18h. À 18h, les informations sur RMN.
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0: très belle soirée avec RMN. Encore 60 minutes de musique à partager en ce mardi soir. The Wishbones, Christophe Maé, Mika et YouTube. C'est juste après les informations et la météo. Il est 18h.
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2: Bonjour à tous et bienvenue.
1: Titouan Guibert.
2: À la une, on parle de ces deux personnes qui ont perdu la vie cette nuit dans l'incendie d'une habitation située rue de Lannes-Guerban à Pluneret, près d'Auray. Alertés aux alentours de minuit 45, une vingtaine de sapeurs-pompiers des centres de secours d'Auray et de Vannes ont été dépêchés. Ils ont été mobilisés sur ce sinistre dont les circonstances restent à déterminer. Épidémie de Gala-Baden, plusieurs dizaines d'enfants de l'école et de la crèche sont touchés depuis mi-mai avec des boutons qui provoquent d'intenses démangeaisons. L'ARS veut maintenir, vérifier si ces symptômes ne seraient pas plutôt dus à des allergies ou des piqûres de chenilles processionnaires. Parlant de ces chenilles, justement, la fermeture d'une aire de jeu, le parc de Vallombois, reste fermé jusqu'à traitement des nids de chenilles processionnaires, particulièrement urticantes à cette période de l'année. La mairie rappelle que les risques d'éruption cutanée et d'irritation respiratoire pour les enfants s'agrandissent et donc une vigilance à chacun. Vol de 65 moutons à Pont-Scorff durant le week-end du 23 au 25 mai. 65 moutons solognaux ont été dérobés sur un site d'éco-pâturage. La société Écomouton lance un appel à témoins et a porté plainte. Un vol inédit pour l'entreprise qui emploie plus de 6000 brebis. Petite cité de caractère, l'Assemblée Générale de l'Association s'est tenue à Pont-Aven, avec 29 communes bretonnes labellisées et deux nouvelles candidatures, dont Guémené-sur-Scorff, pour promouvoir mobilité douce, slow tourisme et valoriser le patrimoine. Dans le reste de l'actualité, des nouvelles de Ebola en République démocratique du Congo. L'OMS confirme à ce jour 330 cas, dont 49 décès. Un bilan après une forte révision à la baisse des suspects ramenés à 116. L'épidémie déclarée mi-mai dans le Nord-Est se propage en Ouganda avec 9 infections. Un vaccin est promis d'ici la fin d'année. Retour en France, c'est le grand jour pour plus de 650 000 lycéens. Les premiers résultats de Parcoursup sont enfin dévoilés dès ce soir à partir de 19h. Une étape décisive pour leur orientation vers l'enseignement supérieur. Gwen Bro.
3: Acceptés en attente ou refusés, les candidats découvriront les premières réponses à leurs vœux sur Parcoursup. Les propositions reçues doivent être examinées rapidement avec des délais de réponse parfois limités à quelques jours. Dès cette semaine, les listes d'attente évolueront chaque jour. Les élèves pourront également hiérarchiser leurs vœux encore en attente. Pour ceux qui n'auraient pas obtenu de proposition satisfaisante, une phase complémentaire ouvrira le 11 juin. La procédure principale se poursuivra jusqu'au 11 juillet avant une clôture définitive le 10 septembre.
2: Merci Gwen, à savoir que les filières les plus demandées restent la licence, le BTS, le BUT et les diplômes sanitaires et sociaux. Toute autre information et échéance sont à retrouver directement sur la plateforme officielle de Parcoursup. Voilà pour l'actu, tout de suite, la météo.
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2: Pour la fin d'après-midi, on garde encore ces instabilités avec un ciel partiellement couvert sur la région, encore des passages pluvieux par endroits et quelques rares éclaircies notées en début de soirée. Un ciel qui pourrait se dégager un peu plus. Les températures, elles, se maintiennent autour des 17-18 degrés jusqu'à Plouermel, 17 degrés à Douarnenez, 18 degrés jusqu'à Lorient et Vannes. Notez encore ce vent assez fort autour des 55-60 km/h en moyenne. Et puis pour demain, malheureusement, pas d'amélioration à prévoir. Ça sera encore de la grisaille et de la pluie.
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0: D-Funk sur Iramen à l'instant avec The Whispers. C'était And the Beat Goes On. Merci de nous avoir choisis pour accompagner votre fin de journée, où que vous soyez, quoi que vous fassiez. 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En voiture, bonne route, au travail, bon courage. Vous êtes à la maison. Merci d'avoir tourné le bouton chez nous. Dans quelques instants, il y aura Gérald de Palmas avec Tombé. On ira aussi du côté de l'agenda avec encore une belle idée de sortie à partager avec vous pour votre prochain week-end. Les programmes télé arrivent dans quelques minutes. Et pour la musique, il y aura Stevie Wonder. Isn't she lovely? Isn't she lovely? Stevie Wonder à écouter dans les prochaines minutes sur RMN.
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3: Bonjour, une petite sélection télé pour votre soirée du mardi 2 juin sur TF1 Koh-Lanta, les reliques du destin présentées par Denis Brognard. Sur France 2, laissez-vous guider, magazine présenté par Stéphane Bern et Laurent Deutsch sur le thème dans le Paris des années folles. Dans les années 1920, Paris est prise d'une frénésie de fêtes et de fantaisie qui n'a qu'un but, oublier la Première Guerre mondiale. Sur Arte, Europe, le choix des armes, documentaire. Après l'éclatement de l'URSS, l'idée que la guerre appartiendrait au passé s'est installée en Europe. La plupart des pays ont réduit leurs investissements militaires, mais aujourd'hui ce modèle vacille. Sur France 5, Mbappé, la diplomatie du ballon rond, documentaire. Sur M6, appel à témoins, magazine présenté par Julien Courbet. Sur France 3, Alexandra L, série avec Julie Depardieu. Et puis sur TFX, Tout sauf toi, film avec Sydney Sweeney et Glenn Powell. Béa et Ben ont tout du couple parfait, mais après un premier rendez-vous idéal, un incident refroidit leur attirance jusqu'à leur retrouvaille inattendue lors d'un mariage. Très belle soirée télé à tous.

événements près de chez vous et même plus de détails sur ce rendez-vous théâtre, vous allez faire un tour dans l'agenda rmn.bzh, le site officiel de votre radio. On va écouter Indochine, Supertramp et Calogero tout de suite. Voici Prendre Racine sur

0: un titre, une chanson qui a marqué les 40 ans de carrière du groupe Indochine en 2019. C'était Nos Célébrations sur RMN, la Bretagne en musique. Bientôt 19h. 19h, un nouveau rendez-vous d'information, l'actualité en Bretagne avec la rédaction d'RMN. Et pour rejoindre ces informations, Zaz viendra chanter avec Je veux.
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0: Zaz, c'est pour aller jusqu'à 19h.
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0: partager avec vous Coldplay, avec Pierre Garnier, avec Yannick Noah, la voix des sages, et le groupe Bananarama, juste après l'information et la météo. Il est déjà 19h.
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2: Mesdames, messieurs, bonsoir, toute l'actu.
1: Titouan Guibert.
2: À la une, on parle de ce pétrolier russe sur la côte atlantique. Le Tagore, soupçonné d'appartenir à la flotte fantôme, est arrivé ce mardi au large de Crozon. Il a été escorté pendant plus de 24 heures par la Marine nationale jusqu'en baie de Douarnenez. Une enquête est ouverte pour non-justification de nationalité et pour refus d'obtempérer. Amiante, à Lannebiway, la CGT Arsenal-Lorient s'est mobilisée ce mardi matin à Plomeur afin de réclamer la reconnaissance de l'exposition des personnels à l'amiante. Une cinquantaine de personnes ont remis une motion au commandant pour la transmettre à la ministre des Armées sur ce problème qui continue. Fête annulée à Séné, le maire Clément Lefranc a annulé la fête des habitants prévue le 26 juin à la maison des habitants en raison du projet de reconversion en crèche et du climat de tension actuel. Le collectif s'oppose et manifeste ce samedi 6 juin à 10h devant le centre social. Fanzone à Vannes, samedi 6 juin, la ville installe un écran géant dans les jardins des remparts pour la finale de Pro D2 du RC Vannes. Avec stand d'huîtres, animation et boutique du club, des restrictions de circulation sont d'ailleurs prévues dans le centre-ville, avec peut-être des moments de festivité et la montée du club en première division. Et puis on parle de cette agriculture de demain qui est évoquée à Plohermel. Ce mercredi, rendez-vous à 20h avec une conférence ouverte à tous qui est organisée au parc de Ronsouze afin de réfléchir à la souveraineté alimentaire, la transmission des fermes ainsi qu'à la qualité de l'eau. Une initiative du Conseil de développement du pays de Plohermel. Dans le reste de l'actu, Emmanuel Macron était en déplacement avec l'équipe de France. Le président a rendu visite aux joueurs à Clairefontaine ce mardi. Une visite pour les encourager avant la Coupe du Monde 2026 en Amérique. A noter qu'avant leur départ, l'équipe de France jouera son premier match amical ce jeudi face à la Côte d'Ivoire au stade de la Beaujoire à Nantes. Direction les salles obscures à présent avec la sortie ce mercredi du plus gros projet cinéma français cette année. La bataille de Gaulle, l'âge de fer, c'est le premier volet d'un diptyque consacré au célèbre général français. Margot, d'où est-il ?
3: Oui, il s'agit d'une adaptation de l'ouvrage De Gaulle, une certaine idée de la France, de l'historien Julian Jackson. Ce premier volet se situe entre 1940 et 1942, lorsque le général, alors peu connu, s'échappe vers Londres pour organiser la résistance.
4: Le gouvernement français vous a déchu de votre nationalité et la cour martiale vous a condamné à mort.
5: Autre chose ?
4: Partout, des réseaux sont en train de se former.
5: La France n'a pas capitulé.
3: La suite de ce biopic, elle sortira le 3 juillet et sera consacrée à la période 43-44.
2: Merci Margot, et donc un film à retrouver en salle dès ce mercredi. Voilà pour l'actu, merci de l'avoir suivi. Tout de suite, la météo.
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2: Allez, on jette un dernier coup d'œil sur les conditions météo pour ce soir en Bretagne avec une légère amélioration des conditions. Notez un ciel qui se dégage un peu plus. La pluie s'atténue avec une alternance encore d'éclaircies et de nuages en fin de soirée. Les températures se maintiennent autour des 16, 17, 18 degrés avec actuellement la marée haute sur le littoral, coefficient de 71. Pour demain, malheureusement, pas de bonnes nouvelles. Dégradation marquée dès le matin avec de la grisaille annoncée. Et dans l'après-midi, c'est pareil avec encore des nuages denses et de possibles précipitations.
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0: Très belle fin de journée avec nous. Dans quelques minutes, on ira une nouvelle fois du côté de l'agenda. J'aurai un bon plan à partager avec vous pour votre prochain week-end du côté de Pontivy. J'en dis pas plus. Rendez-vous dans un instant. Le temps de préparer encore plein de bonnes choses. Tina Turner, par exemple, avec The Best. Justin Nezuka avec Zao. Et UB40, Kingston Down. C'est ce qu'on écoute très vite. Alors, à tout de suite.
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Forti, bien sûr, à l'instant. Rappelez-vous, c'était Kingstown Town. Tiens, dans l'agenda, le salon Pontivy Livres et Arts de retour pour une 4e édition. Les 6 et 7 juin, donc ce week-end, au Palais des Congrès de Pontivy. Pendant 2 jours, venez rencontrer auteurs, artistes et éditeurs bretons dans une ambiance conviviale autour de dédicaces, expositions, conférences et échanges. Entrée libre de 10h à 18h samedi et dimanche, une belle occasion de partager le plaisir des mots, des livres et de la création pour d'autres idées de sorties culturelles en Bretagne. L'agenda RMN, rmn.bzh, le site officiel bien sûr comme d'habitude. On va écouter Bruno Mars, on va écouter REM avec Shiny, Happy People et tout de suite, voici Europe avec The Final Countdown sur RMN.

0: amène Bruno Mars et un extrait de son dernier album The Romantic, le tube I Just Might. Bientôt 20h, je vous laisse, c'est la fin de votre émission. Je vous retrouve évidemment demain mercredi à partir de 16h, 20h pour passer 4 heures ensemble avec tous vos tubes préférés. Et en parlant de tube, le tube de Queen, I Want It All, ça sera avant 20h. Belle soirée, à demain sur RMN.
1: 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À Pontivy, les livres prennent le large. Le bateau L'Alto Cabané naviguera sur le Blavé avec de grands livres illustrés par les élèves du collège Les Saints-Anges. À quai, le 4e salon Art et Livres réunit 70 auteurs et une quinzaine d'artistes exposants pour des rencontres et des dédicaces. Rendez-vous ce week-end au Palais des Congrès de Pontivy. Entrée gratuite.
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0: Il est 20h.
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2: Bonsoir à tous. Il déplore des images lamentables. Sébastien Lecornu promet que la justice passera après les débordements samedi soir en marge du sacre du PSG en Ligue des Champions. Près de 900 personnes ont été interpellées, parmi elles 98% de garçons, un tiers de mineurs, 85% de Français et des récidivistes extraordinairement minoritaires selon le chef du gouvernement qui évoque un phénomène de délinquance beaucoup plus global. Pour y faire face, il y a urgence selon lui à voter la loi Riposte. Sébastien Lecornu proposera une session extraordinaire à l'Assemblée début juillet pour y inscrire le texte. Des recherches qui se poursuivent dans le Gers, mais pour l'instant, toujours aucune trace de Liana, cette collégienne de 11 ans portée disparue depuis vendredi à Florence. La fillette a été vue pour la dernière fois à bord de la voiture du père d'une de ses amies. L'homme de 41 ans a été mis en examen pour enlèvement et séquestration et placé en détention provisoire. Auchan va céder 72 supermarchés à Intermarché. 17 magasins restent toutefois pour l'instant sans repreneur. Les syndicats s'inquiètent pour l'emploi. Près de 1000 seraient menacés selon la CGT. En janvier, le groupe Nordiste avait annoncé qu'il envisageait de vendre 91 supermarchés au groupement Mousquetaire pour se concentrer sur ces hypermarchés. Les assistants d'éducation en grève aujourd'hui dans les collèges et les lycées. Mouvement national pour dénoncer la précarité du métier et le manque de moyens consacrés aux vies scolaires. Ils réclament également la création d'un statut. À l'étranger, les États-Unis pensent que le guide suprême iranien Mojtaba Khamenei est vivant et de plus en plus impliqué. Déclaration de Marco Rubio alors que les négociations entre Washington et l'Iran piétinent. Le chef de la diplomatie américaine dit toujours espérer un accord pour mettre fin à la guerre sans toutefois s'avancer sur un calendrier. Et puis les premiers résultats commencent à tomber ce soir sur Parcoursup. Début de la phase d'admission pour les lycéens et étudiants qui souhaitent se réorienter. Elle va durer jusqu'au 11 juillet. Plus d'un million de candidats ont déposé leurs vœux cette année sur la plateforme. Un record depuis 2018. Excellente soirée à tous.

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0: Il est 21h.
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